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0: instant que nous allons passer un petit moment bien agréable. Enfin, si vous n'y voyez pas d'inconvénient, bien sûr.
1: Oui.
2: Vous permettez?
3: Qui êtes-vous?
1: Bonsoir.
0: Entrez donc un instant dans ma chambre, nous allions justement boire un peu de Porto.
1: Possède-moi.
2: Possède-moi, mais comment?
1: Possède-moi tout entière.
2: Vous dites tout entière, ça me paraît difficile.
4: T'es vraiment salaud, tu sais.
3: Qui êtes-vous?
1: Il y a une chose qu'il faut que je te demande. Ne le raconte à personne, surtout.
2: Mais non, bien entendu. Jamais je n'en parlerai. Comptez sur moi, c'est juré.
4: Avez-vous vu les tatouages qu'ils ont?
3: Parlez.
0: Aujourd'hui, je vous parlerai de l'estomac.
5: Je crois avoir pu identifier quelques sons très significatifs. À mon avis, ils proviennent d'une langue très ancienne dont les mots représentent l'expression pure et simple du subconscient.
3: Qui êtes-vous? Qui êtes-vous?
6: Quoi? T'es pas content?

0: passe-t-il, Joanna? Dis-moi. Dites, c'était quoi ce bain de vapeur?
1: Certains prétendent qu'il s'agirait d'actes de cannibalisme. Qu'en dites-vous?
2: Si vous voulez, le professeur Stafford vous l'expliquerait mieux.
3: Qui vous a raconté des histoires pareilles?
0: Oui, c'est ça, vous me faites marcher.
4: La réalité terrestre se diffère de l'au-delà.
5: Ne vous inquiétez pas, c'est terminé.
6: Je dis, le plus important, c'est cette présence qui m'envahit.
1: Mais qu'en dites-vous?
4: Expression pure et simple du subconscient.
1: Une journaliste doit toujours s'informer.
0: Pas du tout.
7: À mon tour de vous souhaiter bonne
8: Merci,
7: chance.
8: Merci, professeur.
9: Qu'est-ce que c'est que ça?
10: Bon, enfin, mais qu'est-ce qui vous prend?
11: Bon sang, qu'est-ce qu'on fait ici?
12: Oui, c'est Dan.
10: Il faut rentrer tout de suite à la maison. Vite, allons-y.
2: Je trouve ça curieux.
3: Et dites-moi pourquoi.
4: Je crois avoir pu identifier quelques sons très significatifs.
13: Jusqu'à présent, toutes ces informations sont restées secrètes.
2: Vous la fermez?
14: Ah, parce que vous me tutoyez encore.
10: Allez-vous-en!
15: Tu viens avec moi, t'as compris, Herbie? Taxi!
10: Il sera ainsi en permanence sous mon entière domination.
16: Je suis le serpent à plumes.
17: Et bien sûr, c'est ça.
10: Ce que vous dites est absolument incroyable.
16: Numéro 2.
18: J'ai besoin que vous récupériez vos forces.
19: Il n'y a que toi qui peux faire quelque chose.
20: Ce pauvre Santo se fait des illusions. Il croit avoir gagné la partie, mais il ignore tout du piège terrible que nous allons lui tendre.
18: Un jugement tout à fait superficiel.
12: Possède-moi.
21: Et faites exécuter cette Madame Mendes.
0: D'accord. Il ne reste plus que la contrainte physique, mais je refuse la violence.
18: Oui, j'espère bien qu'ils l'épargneront.
22: Pendant votre séjour à Washington, le phénomène s'est développé considérablement. Nous pensons que la cause est probablement due à la trop grande absorption des acides aminés contenus dans le liquide où il se trouve immergé, mais l'équilibre du dosage est maintenant rétabli.
10: Un être au pouvoir extraordinaire va se développer au sein de cette cellule.
0: Oui, oui, immédiatement.
13: Dernier souvenir visuel.
10: Mais enfin, mais qu'est-ce qui vous prend? Vous ne vous en rappelez plus?
17: Attends une minute. Oh, c'est ça, Morgan.
13: C'est celui d'une vague faite d'un liquide vert, qui était un liquide radioactif. Toxicité assurée.
18: Personne n'a pu l'aider. Car nous aussi, nous devions nous défendre.
10: J'ai bien peur.
3: Vous ne voulez pas aller à son secours?
18: C'est trop tard.
10: J'aimerais que vous répondiez à ma question. Comment y croyez-vous?
4: Ce mot, par exemple, veut dire la Terre. Et celui-là exprime l'univers. Quant à cet autre, il signifie la force.
3: Votre information, ce serait plutôt un tuyau crevé.
2: De nombreux animaux dits supérieurs protègent leur territoire de chasse et leur source de nourriture, et peut-être sont-ils suffisamment intelligents aussi pour comprendre que l'homme est l'ennemi par excellence.
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7: Bonjour à toutes et à tous et bienvenue dans l'émission In Situ. Nous sommes très heureux de vous retrouver pour le 6e épisode de cette 5e saison. Le concept de cette émission, vous faire découvrir des lieux incontournables de notre région, le tout accompagné d'interviews de celles et ceux qui les connaissent et les font vivre. Après avoir effectué la traversée du département de l'Aveyron le temps de 4 épisodes, nous partons maintenant à la découverte du département du Tarn afin de découvrir tout ce que nous pouvons y trouver en termes de tourisme scientifique. Pour ce 2e épisode consacré au Tarn, nous partons à la découverte du vignoble de Gaillac. Considéré comme l'un des plus vieux du territoire français, le vignoble de Gaillac est un vignoble qui propose des vins rouges, primeurs, rosés, blancs secs, perlés, doux, mousseux. Situé à cheval sur les deux rives du Tarn, dans la partie nord-ouest du département, il incarne le patrimoine culturel local. Pour ce magazine, nous nous sommes entretenus avec trois spécialistes. Nathalie Allogue, conseillère en séjour à l'Office du tourisme La Toscane Occitane, Aurélie Chalmin, animatrice réseau œnotourisme en vignoble de Gaillac, et Sylvain Raymondi, œnologue conseil au laboratoire œnologique départemental de Gaillac. Nous partons tout de suite à la rencontre de Nathalie Allogue, conseillère en séjour à l'Office de tourisme La Toscane Occitane. Elle nous présente le territoire sur lequel se trouve le domaine de Gaillac.
8: Le vignoble de Gaillac, il se situe au nord-ouest du département du Tarn et donc en fait au cœur de notre destination, la Toscane Occitane. Donc le vignoble de Gaillac et la Toscane Occitane, hein, c'est un territoire d'une grande diversité paysagère. On trouve par exemple des plaines fertiles hein, le long du Tarn, des coteaux ensoleillés où s'étendent toutes nos vignes, des collines parsemées de domaines viticoles. Et on a donc de belles vues panoramiques sur la campagne, mais aussi des forêts, des vallons qui sont plus préservés et qui sont de véritables écrins de nature. Donc en fait, cette mosaïque de paysages, eh bien, elle a façonné au fil du temps un certain art de vivre qui est maintenant bien ancré, un savoir-faire fort aussi, hein, puisque bon, ici on cultive le vin bien sûr, mais aussi on a un certain savoir-faire artisanal, des métiers d'art, de la poterie, du cuir, des tout un tas de créations locales. On peut dire que ici, c'est un mélange d'authenticité, de douceur de vivre et cette excellence artisanale qui fait toute la spécificité de notre territoire.
9: Et en plus de tout ça, est-ce que vous pouvez nous présenter les principaux attraits touristiques spécifiques à ce territoire ?
8: Ben oui, alors nos attraits touristiques, ben ils sont à l'image du territoire que je viens d'évoquer, hein, c'est-à-dire des attraits aussi diversifiés que nos paysages. Alors chez nous, les visiteurs sont souvent séduits par notre richesse patrimoniale. Aux portes de Gaillac, on trouve par exemple de magnifiques villages perchés et des cités médiévales comme Cordes-sur-Ciel, Castelnau de Montmiral ou Puy-Celcy, qui figurent quand même parmi les plus beaux villages de France et qui sont donc des incontournables. Et il faut savoir que chacun de ces villages a vraiment sa propre atmosphère et donc mérite vraiment le détour. En fait, découvrir notre patrimoine, c'est à la fois un voyage à travers les siècles, mais c'est aussi la rencontre avec les savoir-faire des artisans et des artistes locaux hein, qui vivent dans ces villages et dans cette campagne. Alors chez nous, la nature aussi est un vrai point fort, parce qu'on a une campagne verdoyante, on a parlé hein, des collines qui offrent de beaux panoramas, mais on a aussi des rivières, on a des forêts, et donc tout ça, ça permet de se détendre ou de pratiquer des activités sportives. Il faut savoir aussi que parmi nos attraits touristiques, eh ben, on se distingue par la diversité et la qualité de nos hébergements. On a des chambres d'hôtes de charme, on a des gîtes familiaux, des hôtels ou des hébergements même insolites en pleine nature, donc on peut dire qu'il y en a vraiment pour tous les goûts, pour tous les budgets, mais l'accueil est toujours chaleureux et personnalisé. Et bon, bien sûr, hein, l'identité qui repose sur le vin, mais aussi la gastronomie locale, les marchés, les produits fermiers, etc. Voilà, on va dire que c'est un territoire où on aime bien vivre.
9: Et justement, j'allais y venir, mais en dehors des vignobles, quelles activités et quelles visites on peut découvrir qui sont spécifiques également à ce territoire ?
8: Alors bon, ben vous l'aurez compris en fait, hein, le territoire de Gaillac, ben c'est à la fois une destination nature, une terre de culture et ce savoir-vivre à la Tarnaise hein, qu'on met de plus en plus en avant. Alors par exemple pour les amateurs de plein air, venir dans le vignoble de Gaillac et donc au cœur de la Toscane occitane, eh bien c'est à la fois sillonner nos jolies routes de campagne en vélo. Alors ça peut du vélo roue ou du vélo électrique ou pratiquer le VTT aussi hein, on a tout un tas de possibilités VTT. On a de nombreuses randonnées qui sont accessibles pour tous, c'est-à-dire tous les niveaux de difficulté. On peut faire des balades à cheval, on a des activités nautiques accessibles sur le Tarn ou sur une partie de la rivière Aveyron hein, puisque tout à fait au nord de notre secteur on a aussi un bout d'Aveyron qui passe, donc ça veut dire du canoë, du paddle, du bateau. Voilà, tout un tas d'activités nautiques. On peut aussi survoler nos paysages en montgolfière et ça c'est vraiment une activité émotion. En termes d'offres culturelles, on peut dire que c'est également riche parce qu'on a de nombreux musées à découvrir, très variés aussi, des musées d'art, des musées d'histoire, des musées, on peut dire, gourmands. Je pense à certains musées comme les musées de chocolat, on en a au moins deux sur le territoire. On a des musées insolites, on a aussi des espaces d'expo, d'art contemporain, et on a des festivals. Alors ça, c'est peut-être un petit peu moins connu, mais il faut savoir qu'il faut venir dans le Tarn, on a plein de festivals. Le territoire, il vit au rythme de nombreux concerts, de spectacles en tout genre. Ça peut être des festivals ou des spectacles plutôt familiaux ou art de rue, très moderne. Donc, il y en a vraiment pour tous les goûts. On peut visiter aussi des ateliers d'artisanat ou de production locale. Hein, voilà. Et il y a aussi chez nous quoi faire quand on vient chez nous, un autre aspect qu'il faut prendre en compte et qui est aussi un peu méconnu, eh ben, c'est prendre le temps et se faire plaisir. Par exemple, aller sur les marchés gourmands et savourer tout un tas de choses. On peut aussi déguster directement chez nos producteurs locaux le miel, le fromage, la bière artisanale et puis cet aspect détente dans un spa ou un hammam directement lié aussi au vignoble parce qu'on a des domaines viticoles maintenant qui proposent aussi cet aspect-là détente où on peut à la fois découvrir le vignoble, déguster le vin et se détendre dans un hammam sur place. Donc voilà, c'est une destination où on peut à la fois respirer, apprendre tout un tas de choses et faire des rencontres authentiques.
9: Et également, on peut y faire de l'œnotourisme et on se posait la question de quel besoin est né l'œnotourisme et comment s'est-il développé progressivement sur le territoire de Gaillac ?
8: Alors, en fait, l'œnotourisme, bon, c'est bien plus que la découverte du vin, hein, c'est l'art de vivre une expérience autour d'un vignoble, d'une histoire, de ces paysages, les hommes et les femmes passionnés hein, qui font ce vignoble. Et donc, à Gaillac, en fait, cette approche, elle s'est construite progressivement depuis à peu près une quinzaine d'années, autour d'une vision partagée entre les vignerons, les acteurs du territoire et l'office de tourisme, qui ont très tôt compris que l'avenir repose sur la rencontre et le partage. Donc, au fil du temps, les domaines se sont ouverts à la visite, les caves ont développé des offres d'accueil personnalisées, tout un tas d'événements autour du vin, hein, portes ouvertes, apéro-concerts, balades, marchés de producteurs, etc. Alors, le label Vignoble et Découverte, que nous portons depuis 2010, hein, il joue un rôle central parce qu'il a permis de structurer une offre de qualité autour du vin, de l'hébergement, de la gastronomie et du patrimoine. Donc, aujourd'hui, on a à peu près plus de 149 partenaires qui portent ce label et qui incarnent l'identité du territoire. Donc, c'est une dynamique que nous portons, nous, hein, en tant qu'office de tourisme, et qui valorise cet œnotourisme à travers des circuits thématiques pour faire des balades dans le vignoble, des collections de nos randos. On a à peu près 8 itinéraires hein, pour dynamiser un petit peu ce vignoble. On fait toute une communication sur tous les réseaux sociaux, les sites web, documentation, etc. Et plein de campagnes de documentation. Que cet œnotourisme, eh bien, il ne s'adresse plus seulement aux amateurs de vin, mais aussi à tous ceux qui souhaitent découvrir une vraie culture, un territoire et une hospitalité sincère. Hein, c'est ça, le œnotourisme.
9: Et le vignoble de Gaillac, qui représente un patrimoine vieux de plus de 2000 ans, comment vous arrivez à redynamiser un tourisme responsable dans cette région ?
8: Notre défi, justement, c'est de faire vivre un vignoble millénaire sans le figer dans le passé. Donc, pour cela, on a choisi de redynamiser la découverte du territoire par une approche responsable, humaine et durable. Donc concrètement, ça passe par plusieurs leviers, c'est-à-dire le slow tourisme et la mobilité douce, donc nous encourageons les visiteurs à prendre le temps de découvrir le vignoble autrement, à travers, on l'a évoqué pour les vignes, des circuits à vélo électriques, des sonorando balisés, des visites à pied de tous nos villages, des itinéraires thématiques autour des producteurs locaux, des suggestions de séjour sans voiture, hein, ça c'est important, accessible en train depuis Toulouse ou Albi par exemple. Et donc toutes ces expériences, elles contribuent à réduire l'impact environnemental tout en favorisant la rencontre avec les acteurs du territoire. Un second levier, c'est le lien humain au cœur de l'expérience. Le vignoble de Gaillac reste un vignoble à taille humaine. Donc là, le visiteur peut rencontrer directement le vigneron. Les domaines sont des lieux de transition et de partage. Les vignerons organisent des événements culturels. Donc, toutes ces initiatives créent du lien et donnent surtout envie de revenir. Troisième levier, c'est la mise en valeur d'un patrimoine vivant. Donc, grâce au label Vignoble et Découverte qu'on a évoqué, hein, précédemment, et nous communiquons pour mettre en avant tous les paysages préservés, les circuits courts, les produits locaux qui contribuent à une forme de tourisme plus respectueuse. Et dernier levier, une communication aussi nouvelle, plus moderne, qui change les codes. C'est-à-dire que pour toucher un public plus jeune, moins élitiste, nous avons repensé notre discours autour du vin. Donc, nous parlons vraiment de vraies expériences, de découvertes et de rencontres, plutôt que de consommation, hein, uniquement. Nous associons le vin à la culture, à la fête, à la convivialité. Nous partageons l'image d'un vignoble vivant, qui est joyeux, qui est accueillant, voilà, loin peut-être des clichés un petit peu plus anciens que nous avions. Donc en fait, l'objectif est clair, c'est de faire du vignoble de Gaillac une destination qui soit inspirante, durable, très vivante, où le plaisir de la rencontre finalement prime sur la simple dégustation classique. Et donc, pour finir, nous offrons

0: L'archéosite où il y a, ils ont retrouvé des puits, des fours en fait. Ils faisaient des amphores et dans ces fours, ils ont retrouvé des pépins de raisin. Et donc on sait via ces pépins que on avait une production d'amphores mais qui servait à transporter le vin à travers les gabarres sur la rivière Tarn jusqu'à Bordeaux. On a aussi une richesse qui montre qu'on est un vieux vignoble. Dans la forêt de Grésigne, on avait la vigne naturelle, la vigne sauvage, et on avait des fours à verre. Donc, il y avait des verriers qui étaient installés dans la forêt de Grésigne. Et en effet, notre abbaye, dans laquelle se situe la Maison des Vins, c'est une abbaye qui a été créée en 972. Et ce sont les moines qui ont vraiment construit et qui ont cultivé la vigne et qui ont apporté, qui l'ont fait progresser. Donc on est on dit qu'en France, avec le vignoble de Condrieu autour de Vienne, on serait les deux plus vieux vignobles de France.
1: Et le vignoble de Gaillac, vous l'avez dit, c'est l'un des plus vieux vignobles de France. À travers le temps, il y a probablement des anecdotes qu'il a pu voir passer. Est-ce que vous pouvez nous en raconter quelques-unes?
0: Alors moi, quand je suis arrivée ici, c'est vrai que toutes ces petites anecdotes, elles m'ont profondément marquée parce que on a des histoires, on a des choses à raconter. Donc, comme je vous l'ai dit, ce sont les moines bénédictins qui ont structuré ce vignoble et qui l'ont vraiment façonné. Et aujourd'hui, dans le vignoble de Gaillac, vous retrouverez de nombreux pigeonniers avec des jolis pigeonniers qui ont plein d'ornements. On a même une association qui s'appelle les Ailes Gaillacoises. Donc, ce sont des femmes vigneronnes qui chaque année font une vente aux enchères pour restaurer un de ces pigeonniers. Et on a ce patrimoine bâti là parce que la colombine, donc la fiente de pigeon, était le seul engrais qui était autorisé pour enrichir la vigne. Donc les vignerons utilisaient ces pigeonniers pour avoir cet engrais et aussi pour s'alimenter et également pour un ornement. Plus le pigeonnier était beau, plus le vignoble était riche. Voilà, c'était un apparat assez important. Et dans les anecdotes assez marquante aussi sur ce territoire, c'est que on est certainement le vignoble qui a créé la première marque parce que les barriques, quand elles partaient, parce que le commerce se faisait prioritairement par les voies d'eau, c'était ce qui était plus simple à l'époque pour transporter le vin. Donc le vin partait en barrique sur des gabarres et les barriques étaient estampillées de la marque de feu, la marque du coq, qui est l'emblème de la ville. En fait, il marquait nos barriques et du coup c'était un peu la première marque avant que les marques commerciales existent. C'était un signe de qualité.
1: Et pourquoi avoir créé cette marque? C'était pour se distinguer des autres produits?
0: Voilà, c'est tout à fait. C'était pour quand le vin arrivait à Bordeaux. À l'époque, voilà, Bordeaux n'était pas. À Bordeaux, c'était un port, hein, n'était pas encore un vignoble. Voilà, arrivé à Bordeaux, le vin qui était marqué avec cette marque du coq était signe de qualité. C'était un vin qui avait été contrôlé. Il y avait une certaine qualité qui était apposée dessus.
1: Un peu l'origine des labels.
0: C'est ça, tout à fait.
1: Et quelle est la superficie de ce vignoble? Comment il s'étend sur le département du Tarn?
0: Alors aujourd'hui, on est à peu près à 5 500 hectares, 6 000 hectares. On vient d'avoir une année un peu particulière puisqu'il y a eu de l'arrachage qui a été autorisé. Donc partout en France, il y a eu pas mal d'arrachage. Nous, on a à peu près 1 000 hectares qui ont été arrachés. Mais voilà, aujourd'hui, on est à peu près à 6 000 hectares sur notre territoire. Et le vignoble de Gaillac est le seul vignoble du Tarn. En fait, dans le Tarn, contrairement à d'autres régions où il y a plusieurs appellations qui s'entrevauchent. Nous, à Gaillac, dans le Tarn, on n'a vraiment que le vignoble de Gaillac, qui est un vignoble mixte, puisqu'on a à la fois de l'AOC Gaillac et de l'IGP, donc l'indication géographique protégée première côte, que l'on conduit, nous, à la Maison des Vins, de manière mixte, puisqu'on gère les deux organismes à la Maison des Vins.
1: Et de manière historique, comment il s'est développé le vignoble? Là, vous venez d'évoquer le fait qu'il y ait deux appellations. Est-ce que historiquement c'était le cas ou est-ce que c'est avec le temps que ça s'est agrémenté?
0: Bon, ça, c'est une organisation un peu une pyramide qui existe en France de manière générale, avec les AOC qui sont vraiment la tête où on est le plus exigeant dans le cahier des charges. Après, il y a toujours une ligne qui s'appelle les indications, les IGP, les indications géographiques protégées, avec des cépages, davantage de cépages, davantage de rendement, des choses un peu plus.

0: souple et des vins de France. Donc ça, c'est vraiment une pyramide qui existe partout. Après, c'est rare que sur un même lieu, on gère les deux niveaux de cahier des charges. Souvent, il y a une structure qui gère les IGP, une structure qui gère les AOP. Nous, à Gaillac, à la Maison des Vins, on a réussi à regrouper et à avoir tout sous la même enseigne et sous la même entité de la Maison des Vins. Après, historiquement, le vignoble de Gaillac, donc c'est un vignoble qui était à la base un vignoble en blanc. Il faut savoir qu'on a été là aussi précurseur parce que les appels d'origine contrôlée, on sont nés en 1936 à peu près les cahiers des charges et nous on a eu notre premier cahier des charges d'appellation en 1938. Donc on était vraiment dans les tout premiers, on était assez novateur en France et on l'a eu en blanc. Donc le vignoble était avant tout à la base un vignoble de blanc. Mais comme on est un terroir qui s'adapte à tout et qui permet de tout faire, les vignerons sont adaptés aussi aux tendances commerciales, aux besoins, à ce qui pouvait être possible, ce qui fait que aujourd'hui, dans notre cahier des charges, on peut faire à peu près tout. On est un vignoble où on a 8 vins différents dans le cahier des charges de la AOC Gaillac. Et aujourd'hui, on est plutôt sur un vignoble de rouge. On est à 30, 60% en rouge, 30% en blanc et 10% en rosé. À Gaillac, du coup, alors on fait en termes de produits du rouge, du blanc, mais on fait aussi de ce qu'on appelle la méthode ancestrale, donc un effervescent, de la méthode traditionnelle, donc ce qu'on appelle méthode champenoise. On peut faire du blanc doux, on peut faire du primeur. C'est d'ailleurs bientôt la sortie du primeur. Le 20 novembre, on sort le primeur et c'est un week-end très festif à Gaillac. On fait de la vendange tardive, du blanc doux. Voilà, on a un cahier des charges très très large sur le vignoble.
1: Et comme à Gaillac, tout est possible, finalement, comment
0: C'est un
1: se
0: peu ça.
1: compose la répartition de la production de celui-ci?
0: Donc, ce que je disais, aujourd'hui, on est sur un vignoble qui est plutôt à tendance rouge. On a 60% de notre production à peu près qui est en rouge. 30% en blanc, et dans les blancs, on prend les doux et on prend les méthodes ancestrales aussi, et 10% en rosé. C'est à peu près la production aujourd'hui. Faut savoir qu'il y a quand même une crise viticole et que la consommation du rouge est complexe. Enfin, on a des vrais problèmes mondialement sur la commercialisation du rouge. Donc, nous, on a des épingles à tirer sur nos cépages blancs et sur notre production en blanc. Donc, peut-être que ces chiffres-là s'inverseront ou en tout cas, les proportions changeront bientôt. Mais pour l'instant, on est sur ça.
1: Vous disiez initialement que vous étiez sur du blanc, maintenant majoritairement vous faites du rouge. Est-ce que ça a évolué par rapport au goût et à la consommation des Français?
0: Ce que je dis, oui, en fait, les vignerons ont planté en fonction des consommations mondiales. Et pendant très longtemps, la consommation de rouge était quand même la consommation la plus importante. Les gens consommaient du rouge. Aujourd'hui, on est face à une consommation, aujourd'hui, tellement de vignobles qui produisent du rouge qu'il y a de manière générale, des problèmes de commercialisation sur les vins rouges. Il y a beaucoup moins de problèmes de gestion de stock. En tout cas, il y a plus. Nous, on a un marché en blanc. On a des très bons produits en blanc et il y a moins de difficultés à écouler les stocks en blanc. Donc aujourd'hui, l'encépagement du vignoble, donc les ceps de vigne qui sont plantés sont majoritairement en rouge. Il faut du temps avant qu'un cep donne du raisin. Mais dans les tendances de plantation, peut-être que les vignerons vont se réorienter sur d'autres cépages blancs locaux, parce qu'on travaille aujourd'hui beaucoup sur nos cépages identitaires gaillacois. Mais voilà, peut-être que la production va évoluer aussi dans ce sens-là.
1: L'œnotourisme est un secteur qui est en pleine croissance. Pourquoi il est important pour la Toscane occitane de valoriser ces sites d'exception et de valoriser le savoir-faire des viticulteurs et quel genre d'événements sont organisés pour valoriser ce territoire et ce patrimoine?
0: Parce que l'identité de Gaillac, c'est d'abord ses vignes et son histoire viticole. Donc le tourisme a besoin de ses vignerons et de ses acteurs et de ses paysages pour faire vivre notre destination touristique. Et les vignerons ont besoin du tourisme pour vivre. C'est capital puisque comme on travaille avec des cépages qui sont très locaux, on est peu connu ou peu reconnu à l'international. On n'a jamais été très fort dans ce secteur-là. Donc la commercialisation en vente directe, c'est vraiment dans les gènes du Gaillacois. Les vignerons font à peu près 20% de leur chiffre d'affaires au caveau de vente. Donc pour nous, c'est capital qu'il y ait du tourisme sur le territoire pour venir consommer et découvrir chez les vignerons. Et c'est eux aussi qui contribuent à faire connaître, être ambassadeurs de notre identité et de nos cépages et de notre vignoble. On a un vignoble qui est très actif sur le tourisme. Les vignerons ici s'en rendent pas compte, mais on a naturellement un vignoble qui est assez humain et accessible. C'est-à-dire que on est sur des petites propriétés, souvent familiales. Donc le touriste, quand il vient chez un vigneron à Gaillac, va rencontrer très souvent le vigneron, donc avec un vrai contact au producteur, ce qui n'est pas toujours le cas ailleurs. Et l'accueil est facile ici. Les gens aiment accueillir, aiment recevoir, aiment partager. Ben, ça se sent aussi dans tous les événements qui sont proposés. On est un vignoble très actif en termes de festivités, notamment l'été. Hein. Il se passe pas un jour où il n'y a pas une animation chez un vigneron durant la saison estivale, avec notamment ce qu'on appelle les apéro-concerts ou les apéros en bateau ou les apéros fermiers. Enfin, on a plein d'animations qui sont proposées chez les vignerons. On est en train de travailler là-dessus aussi sur une communication un peu générique autour d'une marque qui s'appelle Chez Mon Vigneron, comme un chez viticole. C'était la marque qu'on utilisait pour le primeur, donc notre fameuse sortie du Gaillac primeur qui a lieu le troisième jeudi du mois de novembre. Cette communication qui existe depuis une dizaine d'années sur Chez Mon Vigneron, on la décline aujourd'hui aussi sur la partie estivale et sur toutes les animations que font les vignerons pour le faire savoir aussi et faire venir les gens pour profiter de cette ambiance douce et agréable que l'on peut avoir dans le vignoble. Du coup, à Gaillac, comme l'accueil se fait naturellement, quand le label national Vignoble et Découverte a été lancé en 2009-2010, Gaillac a fait partie des tout premiers labellisés, hein, puisque on avait déjà une dynamique de mise en réseau des prestataires, des vignerons, mais pas que, aussi des hébergeurs, des activités. Et aujourd'hui, c'est un label qui se développe, qui se structure. On est vraiment dans un travail main dans la main entre la Maison des Vins et l'Office de Tourisme pour faire connaître notre vignoble et que les prestataires touristiques du territoire s'en emparent aussi pour faire leur promotion.
2: Nous remercions Aurélie Chalmin. Sylvain Raimondi, œnologue conseil au laboratoire œnologique départemental de Gaillac, nous parle de la particularité du vignoble de Gaillac, nous détaille les vins que l'on y trouve et nous explique pourquoi ils sont typiques.
3: Alors Gaillac, la grande particularité, c'est qu'on a énormément de diversité. On a beaucoup de diversité sur les produits qu'on fait, les types de vins, et sur les cépages également. Sur les produits, en fait, Gaillac, on a à peu près, on a presque tous les produits qu'on peut faire à partir de raisins. C'est-à-dire que on commence les vendanges en août avec les bases mousseuses, donc pour faire de la méthode ancestrale, du vin mousseux. Ensuite, on a les vins primeurs. On a ensuite, donc c'est l'AOP Gaillac primaire, où on peut le faire aussi avec de l'IGP. Ensuite, donc on a les blancs secs, on a du rosé, on a les rouges, on a du blanc perlé, c'est un blanc auquel on garde, sur lequel on garde du gaz de fermentation naturel pour faire du perlé. Et on a les vins doux naturels, donc on a un AOP Gaillac doux et on a même un AOP Gaillac doux vendange tardive. Donc ça fait vraiment la particularité du vignoble de Gaillac, puisque ben, on retrouve vraiment tout à Gaillac et même dans les produits, vraiment on a toute la variété des vins que l'on peut retrouver. Et voilà. Et après, sur les terroirs, du coup, on a plusieurs terroirs différents avec le plateau cordé, rive gauche du Tarn, rive droite du Tarn. Ça fait qu'on a vraiment une diversité sur les vins produits qui est très importante. Et sur les cépages aussi, puisqu'on a des cépages variés. On a des cépages, bien sûr, français, internationaux, qu'on peut utiliser ici, mais on a aussi beaucoup de cépages autochtones. Mais je crois qu'on y reviendra un peu plus tard.
1: Ben là, vous l'avez évoqué, hein, vous produisez des vins primeurs au vignoble de Gaillac. Est-ce que vous pouvez nous expliquer ce que ça signifie et quel est le processus pour en obtenir ?
3: Le vin primeur, oui, c'est un vin, ancestralement, c'est fait à partir du gamay, donc comme en Beaujolais, comme pour le Beaujolais nouveau. Depuis cette année, on a droit aussi à Gaillac d'utiliser le Duras, qui est un cépage qui s'y prête bien. Donc, ça a été intégré au cahier des charges de l'AOC. Donc, depuis cette année, donc, on a droit de le faire avec le Gamay, mais aussi avec le Duras. Donc, il doit être récolté à la main et être issu d'une vendange en macération, d'une fermentation, pardon, en macération carbonique. C'est-à-dire que le raisin, on va le mettre avec les grappes, pour la plupart des cas, mais on peut aussi les grapper, mais c'est avec les grappes en cuve. Et en cuve, en fait, il va se passer une fermentation intrapelliculaire. C'est-à-dire que comme les raisins ne sont pas égrappés et ne sont pas foulés, les baies sont intactes et on va avoir un début de fermentation alcoolique au niveau intracellulaire, donc dans la pellicule vraiment. Donc on va goûter ces raisins, si on en prend par-dessus la cuve, on va vraiment avoir un petit peu d'alcool et voilà, un côté fermentaire dans les baies. Ça va nous permettre en fait d'avoir beaucoup beaucoup de fruits. Donc c'est comme ça que naturellement on va avoir des arômes de fruits rouges frais, de bananes, et c'est vraiment naturel, c'est parce qu'on a cette fermentation intracellulaire. Et c'est un vin donc on va décuver très vite, donc on va garder cette fermentation pendant 5 jours. Au bout de 5 jours, on va décuver, on va presser ces raisins et on va finir notre fermentation alcoolique donc en phase liquide. On va ensuite faire la fermentation malolactique assez rapidement pour pouvoir le vendre à partir de mi-novembre. Et quelque chose que j'ai omis, on peut aussi faire du Gaillac primeur en blanc. Donc là, c'est avec les cépages blancs classiques de l'appellation. Et il n'y a pas, pour le coup, il n'y a pas de particularité de fermentation. C'est juste un vin blanc qui va être élaboré pour être bu plus rapidement.
4: Et vous avez également des cépages autochtones. Est-ce que vous pouvez nous dire lesquels sont-ils et comment ils sont travaillés ensuite ?
3: J'en ai parlé tout à l'heure, c'est vraiment une des grandes particularités de Gaillac, c'est d'avoir des cépages qui sont autochtones et qui, pour la plupart, ne se retrouvent pas forcément ailleurs. Si je commence par les vins rouges, le cépage emblématique de Gaillac, c'est le brocol, ou il a un deuxième nom, c'est le fer cervadou. Mais donc, le brocol, c'est vraiment le cépage en rouge qui est le plus planté à Gaillac et le cépage emblématique de Gaillac. C'est un cépage qui va avoir des légères notes végétales comme le cabernet, mais qui va surtout avoir un très joli fruit. Sur un fruit rouge, fruit noir, et des tanins qui vont être assez présents, mais soyeux. Donc c'est un cépage rustique qui va nous permettre de faire des vins rouges de qualité. Ensuite, en cépage autochtone, on a le Duras, qui est, comme j'en ai parlé, qui est autorisé depuis cette année pour faire des Gaillac primeurs. Le Duras, c'est un cépage très intéressant, puisqu'il a, la particularité de faire des notes poivrées. Il a des notes poivrées, il a une belle couleur, il est épicé, il a des tanins qui sont très fins. Ça va être un peu plus léger que le brocol, un peu moins de structure, mais il est très fin. Et on a le Prunelard qui, pour le coup, lui, fait vraiment des vins structurés, des vins très profonds avec des tanins qui sont assez intenses et des notes très fruitées, des notes fruits noirs qui sont très, très particulières. Le Prunelard, vraiment, c'est quelque chose qui est mis en avant à Gaillac et qu'on peut, en dégustation, on peut vraiment noter la typicité du Prunelard. Donc c'est trois cépages autochtones principaux en rouge, parce qu'après on utilise de la Syrah, on utilise du Gamay, là, comme j'en ai parlé sur les vins primeurs. Et en blanc, on a le Loin de l'Oeil. Il y a un cépage qu'on peut utiliser en blanc sec, mais aussi en blanc doux. Et comme le Mozac aussi, le Mozac qui est un cépage autochtone de Gaillac, mais qui est aussi planté et vinifié sur Limoux. Et en blanc, on a aussi donc l'ondenc et la muscadelle. Donc ça fait quand même, ça fait 7 cépages qui sont autochtones de Gaillac.
4: Et vous l'avez évoqué au tout début, mais il y a une particularité à Gaillac, c'est que vous fabriquez le vin selon l'utilisation d'une méthode ancestrale. Est-ce que vous pouvez nous expliquer en quoi elle consiste et depuis quand elle existe ?
3: Alors depuis quand elle existe, un grand débat parce que entre Gaillac et Limoux, on se bat pour avoir ce titre de première bulle. Donc ça fait vraiment très longtemps qu'on fait des bulles à Gaillac. Alors cette méthode ancestrale, c'est donc pour faire les vins mousseux. Et c'est une méthode qui est vraiment très intéressante d'un point de vue œnologique et que je trouve qui n'est pas assez mis en avant, puisque donc il y a deux grandes méthodes pour faire des vins mousseux, la méthode ancestrale et la méthode traditionnelle ou champenoise. Si je commence par le plus simple, c'est la méthode traditionnelle ou champenoise. On va faire un vin blanc sec, c'est-à-dire qu'on va finir tous les sucres, c'est un vin blanc qui n'aura plus de sucre. Et puis après on va l'élever, on a le temps de voir comment on peut travailler ce vin. Et ensuite, on va y mettre une liqueur de tirage C'est-à-dire que on va pouvoir mettre du sucre pour faire cette deuxième fermentation en bouteille qui va donner la pression et le gaz. Et ensuite, on va le dégorger, donc enlever les lits des bouteilles qui seront issues de cette fermentation en bouteille. Et on va pouvoir remettre une liqueur d'expédition où on peut doser les sucres, par exemple, mettre le sucre qu'on veut. Donc, c'est quelque chose qui est très maîtrisé et qui est technique, bien sûr, mais qui est très maîtrisé. La méthode ancestrale, c'est beaucoup plus... Alors, pas aléatoire, mais beaucoup plus technique, en fait. Donc, on a un vin blanc, on va ramasser donc, un vin blanc. On peut faire la méthode ancestrale qu'avec du blanc, donc du cépage Mosaic. Et ce vin blanc, on va le faire fermenter. Mais la particularité, c'est qu'on ne va pas aller jusqu'au bout des sucres. On va l'arrêter. Alors, en fonction de ce qu'on veut faire, si on veut faire un brut, un sec, un demi-sec, avec... 25, 30, 40 grammes de sucre. Donc, comment on arrête la fermentation? Mais c'est pas simple. Et on va l'arrêter surtout donc en soutirant le vin, en le mettant au froid, en le filtrant, donc par des méthodes naturelles. Ce vin, on arrête la fermentation, donc on a un vin qui a 40 grammes de sucre, donc qui est un vin qui est quand même assez instable. Il faut faire très attention, le garder au froid. Et on va l'embouteiller comme ça. Donc, sans aucun intrant, hein, on va l'embouteiller ou avec juste des levures pour que la deuxième fermentation se fasse en bouteille comme le champagne, sauf que là, ça sera vraiment avec le sucre naturel présent dans les baies de raisin. On rajoute aucun sucre. Et suite à cette fermentation, là, pour le coup, on le dégorge de la même façon, donc on enlève les lits issus de cette fermentation en bouteille. Et par contre, on n'a pas le droit de mettre de liqueur d'expédition. Donc, c'est qu'il faut être très bon au début, bien calculer le sucre qu'on garde pour savoir quand arrêter la fermentation en bouteille. Donc en bouteille, le champagne, en fait, ils vont, pareil que la première fermentation, ils vont faire tous les sucres. Ils vont fermenter tous les sucres, donc ils vont avoir quelque chose à la fin de leur deuxième fermentation qui sera sec et où ils vont rajouter, comme je l'ai dit, du sucre. Nous, en fait, on arrête la fermentation en bouteille aussi au moment où on pense que l'équilibre est le meilleur. Donc pour un brut, on peut aller jusqu'à 12 grammes de sucre. Donc il faut arrêter la fermentation avant 12 grammes, c'est-à-dire pareil, mettre les palox de bouteille au froid ou sur pointe, c'est-à-dire la tête en bas pour essayer de freiner la fermentation, et le dégorger pour enlever ces levures qui seront sur le fond de la bouteille. Et voilà, donc c'est beaucoup plus technique. Plus précis, plus difficile aussi à faire. Et c'est pour ça que je trouve que c'est vraiment une méthode, la méthode ancestrale, qu'il faut plus mettre en avant, qu'il faut plus expliquer, parce que peu de gens savent qu'il y a tout ce travail derrière la méthode ancestrale. Alors nous, on appelle ça la méthode ancestrale gaillacoise, mais la méthode ancestrale, il s'en fait aussi à Limoux, il s'en fait à Bugey, il doit y avoir 3 ou 4 AOC en France qui produisent de la méthode ancestrale.
4: Et vous travaillez au laboratoire œnologique départemental de Gaillac. Est-ce que vous avez un rôle dans l'accompagnement scientifique et technique des viticulteurs ?
3: Ouais, tout à fait. Donc, au laboratoire œnologique départemental de Gaillac, on est 6 en fait. Donc, il y a 3 techniciens de laboratoire qui, leur métier principal, c'est d'analyser les vins. Donc, tous les jours, on a tous les vins des vignerons qui arrivent au labo et qu'on analyse. On a une secrétaire comptable qui s'occupe de toute la gestion administrative. Et on est 2 œnologues conseils. Chaque œnologue conseil, donc Fabio et moi, on a on a une quarantaine de clients chacun, donc ça fait 80 clients qui sont sous suivi. Et nous, en fait, sur ces clients, on est vraiment là pour les accompagner de façon technique toute l'année. Donc à partir de août, juillet-août, où on voit les raisins sur les parcelles, on va avec les vignerons pour voir l'état sanitaire, pour voir quand vendanger. On va vraiment avoir ce conseil-là. Et derrière, toutes les vinifications, on passe 2 fois par semaine pour goûter, pour faire un suivi technique, pour leur conseiller quoi faire, comment faire. Donc on a vraiment ce rôle de conseil technique, même après au niveau des assemblages. Donc on est vraiment là pour faire ce suivi et aider les vignerons à faire le meilleur vin qu'ils souhaitent, puisque chaque vigneron a des souhaits différents, et nous on est là juste pour les accompagner dans leur process technique et dans le vin qu'ils veulent faire. Et on a aussi un rôle qui est un rôle plateforme, le rôle d'une plateforme technique un peu pour le département du Tarn, où en fait, sur tous les sujets œnologiques, on essaie d'apporter notre soutien à tous les acteurs, c'est-à-dire la maison du vin de Gaillac, les vignerons, les cumas qui sont sur place, notamment la coopérative de l'abbaye Saint-Michel qui fait les mousseux ici, mais aussi l'IAV. On a la chance d'avoir l'IAV, l'Institut français de la vigne et du vin sud-ouest, qui est implanté très proche de Gaillac. Donc en fait, on essaie de travailler avec eux quand ils nous sollicitent pour participer aux réflexions scientifiques et techniques. Notamment en ce moment, on a un grand projet sur les bulles, la méthode ancestrale dont on vient de parler. sur plusieurs aspects, voilà, pour ben, continuer à faire progresser cette méthode ancestrale. Comme j'ai dit, c'est une méthode qui est très technique et très précise. Et là, en ce moment, on travaille avec l'IEV sur ce projet pour voilà, continuer à aider les vignerons à maîtriser encore mieux ce process.
2: Nous venons d'entendre Sylvain Raimondi. Ainsi se termine cet épisode d'In-Situ consacré au vignoble de Gaillac. Nous remercions Nathalie Allogue, Aurélie Chalmin et Sylvain Raimondi pour leur participation. Rendez-vous tous les derniers vendredis de chaque mois à 14h et le dimanche qui suit à 10h pour nos prochaines émissions. D'ailleurs, pour le prochain épisode, nous continuons notre périple dans le département du Tarn et vous donnons rendez-vous au rocher du Cidobre. 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
1: J'ai déjà vu ça.
2: Bonjour à tous et à tous and welcome to the 21st century of the humanity. C'est tout pareil que le 20th century, sauf qu'on a ajouté un 1. Si, si, tiens, par exemple, notre président fait toujours ressortir le meilleur colon qu'il est en lui à chaque fois qu'il va en Afrique.
3: Excuse me, everybody. Hey, hey, hey. I'm sorry, guys. But it's impossible to speak about culture to have people like that super inspired coming here making a speech with such a noise. So this is a total lack of respect.
2: This is a total lack of respect, ok? Alors, pour vous donner le contexte, hein, rapidement, on a Macron qui interrompt des intervenants lors d'une conférence. C'est-à-dire que le mec se lève depuis le public, monte sur scène, prend le micro à celui qui parle pour dire que le public fait trop de bruit et que c'est un manque de respect. Mais honnêtement, ce qu'il a fait, c'est la mort du respect. Il n'y a pas d'autre terme. Je n'ai pas souvenir qu'il ait déjà fait ça ailleurs, alors que quand il va aux États-Unis, par exemple, hein, il se fait chier dessus, littéralement. Tiens, d'ailleurs, les États-Unis, Donald Trump était en visite diplomatique en Chine la semaine dernière et c'est marrant comment le pitbull redevient un caniche quand il est plus chez lui. Attention, la scène qui suit est réalisée sans trucage et par des professionnels.
4: Ouais. Bien. C'est un endroit sympa. Incroyable. La Chine est magnifique. Merci beaucoup.
2: Did you talk about Taiwan? Aucune réponse. C'est une chronique anglophone aujourd'hui, mais vous l'aurez compris, ils ont ignoré les questions sur Taiwan d'un simple blanc et regard perdu dans le vide. Parce que ça se chie dessus!
5: Je le dis à tous, vous êtes un grand leader. Ça ne plaît pas à tout le monde que je dise ça, mais je le dis quand même parce que c'est vrai. Je dis toujours la vérité.
6: Signe d'une certaine méfiance, les chefs d'entreprise qui accompagnent Donald Trump sont venus sans leur téléphone personnel, inquiets d'un potentiel vol de données.
7: Nous devrions être partenaires plutôt que rivaux.
8: Pourtant, une fois les caméras congédiées, le ton du président chinois se durcit sur un dossier sensible, Taïwan.
7: Si la question de Taïwan est mal gérée, la Chine et les États-Unis iront vers des confrontations et même des conflits.
2: Ah, je vous l'avais dit, ça se chie un peu dessus, hein. Après, ce genre de méthode trouve ses fans partout dans le monde, même chez nous.
9: La dictature et le capitalisme, quand ça marche ensemble, effectivement, ça donne des résultats. Bon. Ah oui. Bon. Et c'est le cas, évidemment, avec la Chine. Donc vous avez vu ces images-là. Je ne souhaite pas, évidemment, la même chose forcément pour mon pays, mais parfois, un pays tenu, ça, c'est pas mal non plus.
2: Ah, c'est pas si mal, hein. Ouais, vraiment. Voilà, joli projet, en tout cas, Pascal. Il y en a un autre aussi qui a fusionné la dictature et le capitalisme dans les années 30, c'est... son nom m'échappe, ça rime avec libraire, mi-père, critère... Ah, ça me reviendra, je me souviens plus. Mais dites-vous quand même que des gens comme Mbappé sont plutôt sceptiques quant au retour de ce genre de protagoniste.
10: Kylian Mbappé, il s'en prend une nouvelle fois au Rassemblement National, il revendique sa condition de citoyen qui combat l'idée selon laquelle un footballeur devrait se contenter de jouer et de se taire. Moi, ça me touche, je sais que ça signifie et quelles conséquences cela peut avoir pour mon pays lorsque des gens comme eux, c'est le RN, arrivent aux commandes.
2: Ouais, enfin, en théorie, si tu passes le CM2, tout le monde est censé être au courant, hein, à peu près, hein.
11: Kylian Mbappé retombe encore dans ses travers, a donné son avis en plus en ce moment. Non mais Kylian Mbappé, c'est pas possible, non mais sans déconner. Excusez-moi, alors je sais même pas si j'ai pas vu l'histoire. Juste en ce moment, non mais ça, il est dans des sauces de partout. Tout le monde lui tombe dessus, il va encore ajouter. C'est incroyable, je sais pas qui s'occupe de lui, mais c'est catastrophique.
2: Mais oui, c'est catastrophique, c'est pas possible de donner son avis sans arrêt comme ça. T'es pas d'accord, Cyril?
11: Franchement, pour moi, je ne peux pas supporter le Festival de Cannes. C'est insupportable.
12: C'est le règne des bobos.
11: Je devais aller à Cannes ce week-end, je n'y vais pas.
12: À cause de ça.
11: C'est le règne des bobos. Oui. Ah non, mais je ne supporte pas. C'est pour moi, c'est Wokeland.
2: Voilà, donc on aura d'ailleurs des nouvelles de Wokeland un peu plus tard dans l'émission, surtout ne bougez pas. Cette semaine, on a aussi eu un homme qui s'est illustré en politique.
12: Raphaël Glucksmann, lui, est extrêmement fragilisé par une fuite dans la presse sur le site Politico avec un document de travail qui cible notamment les électeurs que Raphaël Glucksmann doit convaincre, les CSP+, les 50-80 ans aisés et diplômés, mais aussi la classe moyenne à gauche et au centre. Plus grave, ça cible ceux qu'il doit au contraire totalement laisser tomber. Les profils jeunes, les 18-25 ans, les classes populaires et peu diplômées.
2: Assez classe quand même, hein. Assez classe pour quelqu'un
13: de gauche.
2: Ah ouais, c'est vraiment classe. En tout cas, moi je vois juste Macron 2.0, hein. L'IA Macron à la limite. On a eu un homme aussi qui continue de s'illustrer en pénal.
14: Flavie Flamand porte plainte contre Patrick Bruel pour viol. Les faits qu'elle dénonce remontent à 1991, lorsqu'elle avait 16 ans. Le chanteur a immédiatement réagi, il nie fermement les faits. Quatre autres femmes ont déposé plainte en France.
2: Ce qui est donc la sixième plainte contre le chanteur, on suppose que ça ne va pas s'arrêter en si bon chemin. À noter que Patrick remplit toujours ses salles de théâtre. En France, on dissocie vraiment bien l'homme du prédateur sexuel, hein. On sait bien faire ça. Bon, et évidemment, qui pour fusionner la politique et le pénal ?
15: Il quitte la salle d'audience sans un mot, ni un regard pour la presse. Quelques minutes avant, le parquet vient de requérir contre Nicolas Sarkozy 7 ans de prison, ainsi que 300 000 euros d'amende et 5 ans d'inéligibilité, comme en première instance.
2: Non mais quel bonheur. Ah, vous savez quoi, je lui souhaite d'y trouver l'amour, moi, en prison. Ou de partager sa cellule avec Patrick Bruel. Alors, aujourd'hui, je vais vous parler d'un sujet qui n'a rien à voir. Ces derniers temps, Élise nous a raconté la guerre de Troie, et ça m'a replongé dans le monde hellénistique de l'Antiquité. Et je me suis aperçu que je n'ai jamais parlé des Thermopyles, en fait. Alors aujourd'hui, en route vers les terres de Léonidas sur des événements de près d'il y a 3000 ans. Nous sommes en 480 après Jésus-Christ. Xerxès, fils de Darius Ier, a fait de la conquête de la Grèce sa priorité absolue. Son objectif, sécuriser la frontière occidentale de son empire et effacer l'humiliation de la défaite de son père à Marathon 10 ans plus tôt. Après 4 ans de préparation, une armée traverse l'Hellespont, le détroit des Dardanelles. En mai 480, pour entamer l'une des plus grandes invasions qu'ait connue l'Europe. Combien sont-ils ? Hérodote parle de 2,6 millions de soldats. Bon, tranquille. Le poète Simonide de Céos évoque 4 millions. Xétas avance 800 000. Bon, honnêtement, les chercheurs modernes, eux, s'appuient sur des études avec des moyens, plutôt sur les moyens logistiques de l'époque, qui estiment leur force entre 70 000 et 300 000 hommes. Ce qui est absolument colossal, hein. À titre de comparaison, la grande armée de Napoléon en Russie, c'est 300 000 hommes. Donc on est déjà sur un truc exceptionnel. En face, une coalition grecque. Grâce à l'action diplomatique de Thémistocle, la plupart des cités grecques acceptent de faire front commun au sein de la Ligue de Corinthe. Ils choisissent deux verrous simultanés. La flotte tient le détroit de l'Artémision et l'armée de terre se positionne donc dans les défilés des Thermopyles. Ce couloir étroit, bordé par des montagnes et la mer, mesure dans la partie la plus resserrée à peine 15 mètres de large, rendant inutile la supériorité numérique perse. C'est là le génie de la stratégie, annuler le nombre par la géographie. Léonidas avait choisi personnellement ses 300 Spartiates, et avec lui un groupe d'alliés de 7000 Thespiens, Phocéens et Thébains, prêts à défendre la position. Mais pas 300 donc, 7300. L'histoire a tendance à oublier les 6700 autres personnes qui sont juste morts là-bas, bref. Les combats durent 3 jours. Les Grecs tiennent, la phalange hoplite, formation de boucliers et de lances serrées, conjuguée à l'étroitesse du passage, repousse vague après vague. D'après Hérodote, 20 000 Perses seraient tués pour 4 000 Grecs. Les chiffres sont contestés, évidemment, hein, mais l'impasse, elle est réelle. Puis vient la trahison. Un Grec nommé Éphialtès, appâté par une récompense, révèle à Xerxès l'existence d'un sentier de montagne, l'Anopée, permettant de contourner les Thermopyles et de prendre les Grecs à revers. Léonidas, comprenant que la bataille est perdue, ordonne à la majorité de ses troupes de se retirer. Lui et ses 300 Spartiates restent avec 700 Thespiens qui refusaient de mourir et 400, qui refusaient de fuir pardon, et 400 Thébains. Léonidas tombe au combat, ses hommes protègent son corps contre les vagues d'assaillants jusqu'à ce qu'ils soient tous massacrés. Dans un excès de colère, Xerxès fait décapiter le cadavre de Léonidas et le plante sur une pique, là où les Perses d'habitude auraient normalement honoré un guerrier vaillant. Les Thermopyles sont une défaite militairement sans ambiguïté, mais dans les mois qui suivent, quelque chose bascule. Les pertes de l'armée perse vont faire enrager Xerxès, qui prend et incendie Athènes. Mais sa marine est ensuite vaincue à Salamine. Il repart en Asie, laissant son gendre Mardonios, achever la conquête en 479, l'année d'après quoi. Celui-ci est battu à la bataille de Platée, l'invasion est brise.
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17: À chaque élection présidentielle, ou presque, on entend la même promesse. Si je suis élu, nous passerons à la 6ème République. Jean-Luc Mélenchon en a fait un marqueur de campagne depuis des années. La France Insoumise en a même fait un projet constitutionnel complet. Et ils ne sont pas les seuls. À gauche, comme dans certains cercles souverainistes, l'idée revient régulièrement. Mais aujourd'hui, je vais pas vous demander si c'est une bonne ou une mauvaise idée politiquement. Je vais vous poser une question plus simple, presque comptable. Est-ce que nos républiques ont une date de péremption ? Alors déjà, il faut s'intéresser au bilan historique. Combien de temps durent nos républiques ? Faisons le calcul ensemble rapidement. La première république a duré de 1792 à 1804, soit 12 ans. Elle meurt avec Napoléon qui se couronne empereur. La deuxième république, de 1848 à 1852, n'a duré que 4 ans. Elle meurt là encore sous un coup d'état, celui de Louis-Napoléon Bonaparte, le neveu du premier. La Troisième République, quant à elle, de 1870 à 1940, a duré 70 ans, c'est la plus longue, mais elle s'effondre sous l'occupation allemande et le vote des pleins pouvoirs à Pétain, une mort sous contrainte extérieure donc. La Quatrième République, enfin, de 1946 à 1958, a duré 12 ans, elle s'épuise dans l'instabilité gouvernementale, 22 gouvernements en 12 ans, c'est énorme, et c'est la crise algérienne qui l'achève, De Gaulle revient et on réécrit tout. Donc moyenne approximative, une trentaine d'années par république, avec des extrêmes très marqués comme vous avez pu le constater. La 5ème République donc est née en 1958, nous sommes en 2026, ça fait donc 68 ans, elle a déjà largement dépassé la moyenne, elle est même de loin la deuxième plus longue de notre histoire républicaine, et elle a survécu à des moments où on aurait pu la croire mortelle, comme mai 68, les cohabitations dont celle de 1997 qui dura 5 ans, la dissolution surprise de Chirac en 1997 précisément, les crises des gilets jaunes, la pandémie du Covid-19. Alors comment a-t-elle tenu ? Justement parce qu'elle s'est adaptée. En 1962, De Gaulle fait voter l'élection du président au suffrage universel direct, une réforme majeure qui renforce l'exécutif. En 2000, on passe au quinquennat pour réduire les risques de cohabitation. La 5ème République n'est donc pas la même en 2026 qu'en 1958, elle a mué et c'est pour ça peut-être qu'elle tient aussi longtemps. Alors, est-ce qu'une République a par nature une durée de vie limitée ? La réponse honnête, c'est pas vraiment non, parce que ce n'est pas le temps qui tue les républiques françaises, c'est une crise qu'elles n'arrivent pas à absorber. Un coup de force, une guerre, une instabilité trop profonde, nos républiques ne meurent pas de vieillesse, elles meurent d'un choc qu'elles n'ont pas les outils constitutionnels pour gérer. Et c'est là que la question redevient pertinente, parce que les partisans de la 6ème République ne disent pas que la 5ème est trop vieille, ils disent qu'elle concentre par exemple trop de pouvoir dans les mains du président ou qu'elle marginalise le Parlement, qu'elle ne correspond plus aux attentes démocratiques des citoyens. En d'autres termes, ils disent qu'elle n'a plus les bons outils pour absorber les crises à venir, pour certains les crises qui sont déjà là. Peut-être, mais l'histoire nous montre aussi que changer de république en France, c'est souvent justement une réponse à une crise déjà là, pas à une anticipation. On n'a jamais changé de république à froid, par réforme tranquille, on l'a toujours fait dans l'urgence ou sous la contrainte. Alors, date de péremption pour la 5ème République, pas automatiquement, mais fragilité croissante, c'est possible. Ce qui est certain, c'est que l'histoire nous donne une leçon très concrète. Ce n'est pas le numéro de la République qui fait la démocratie, c'est la capacité de ses institutions justement à s'adapter, à résister et à rester légitime aux yeux de celles qu'elles gouvernent. Bonne question à se poser, pas forcément dans l'isoloir, mais au moins dans sa tête.
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20: Est-ce que t'as une idée de la valeur de ce vase ?
21: Est-ce que t'as une idée de ma valeur à moi ?
22: Lucius !
23: Aimant, comment tu me trouves ?
21: Tu as l'air d'un gangster.
24: Dracarys.
25: Pratique pas, t'es surtout sur le point d'aller te faire voir ailleurs.
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4: Ok, je vous mets dans l'ambiance. C'est 11h du matin. T'es pas allé à l'école parce que t'es malade. Grosse guillemets. T'es sur le canapé avec un plaid. Ta mère fait le repassage. Et d'un coup, t'as ce générique qui se lance. Desperate Housewives, diffusé en 2004 sur la chaîne ABC, cette pépite réalisée.

0: tout est sous contrôle. La maison est impeccable, les repas sont dignes d'un magazine et chaque détail semble réglé au millimètre. Quand ses enfants s'égarent, elle ne fait pas que réparer, elle doit soigner l'image de la famille. Et quand je dis qu'ils s'égarent, c'est un euphémisme. Mais justement, derrière cette perfection presque étouffante, Marc Chéry va chercher à nous faire comprendre, puis aimer son personnage. Et c'est réussi. Petit à petit, Brie craque, sa vie de famille déraille, ses enfants la rejettent, elle devient alcoolique, pardon pour les spoils. Et là, on comprend que son obsession du contrôle, ce n'est pas de la froideur, c'est une protection, une armure, comme un masque qu'elle doit tenir sans cesse pour ne pas manquer à ses devoirs de femme et de mère qu'on lui impose. Comme beaucoup, Brie, c'est quelqu'un qui lutte en permanence pour maintenir un équilibre qui lui échappe. Et au fil des saisons, elle lâche prise, elle doute, elle change et elle devient plus humaine et plus forte. Marc Chéry ne parle pas que de Brie, mais de Suzanne, Eddie, Gabrielle. Et mention spéciale à Lynette Scavo, cette femme entreprenante qui a sacrifié sa carrière dans la publicité pour son mari et ses enfants. Elle se sent incompétente dans l'éducation de ses enfants qui lui mènent la vie dure, en plus d'un mari qui... au début, il faut se le dire, ne sert vraiment à rien. Mais toute la réussite de Marc Chéry réside dans le fait qu'il ne se contente pas de créer un personnage, il le transforme. Chacun des personnages a le droit à son évolution. Lynette évolue. Gabrielle Solis, celle qu'on le considérait comme superficielle, incapable de s'investir dans un projet, prouve en fait le contraire. Sans spoil, certaines ne parviennent pas à une fin heureuse et ça fait aussi partie du réalisme de la série et c'est ce qui en fait son succès. Desperate Housewives a marqué les années 2000 avec des audiences impressionnantes. Dès son lancement en 2004, l'épisode pilote a réuni environ 21 millions de téléspectateurs aux États-Unis et la première saison s'est maintenue autour des 20 millions en moyenne, un score énorme pour une série. Son succès ne s'est pas limité aux États-Unis, 8 saisons diffusées entre 2004 et 2012 dans plus de 200 pays et elle est devenue l'une des séries les plus regardées au monde. En France aussi, elle rencontre un immense succès lors de sa diffusion sur M6. Côté récompense, la série a remporté le Golden Globe de la meilleure série comique en 2005 et Terry Hatcher a également été primé pour son interprétation de Suzanne Mayer. Mais les nouvelles générations ont aussi plongé dans l'univers de Wisteria Lane. Et sur les réseaux sociaux, la Gen Z s'est appropriée la série. Et devinez comment ils surnomment Suzanne.
1: Suzanne la conne.
2: J'ai vu sur TikTok son surnom, c'est Suzanne la conne. Bon, j'avoue, c'est très drôle.
3: Personnellement, j'ai jamais aimé Suzanne la conne.
0: Suzanne la conne, voilà. C'est ça le problème des réseaux sociaux. Il suffit que quelqu'un n'aime pas le personnage et tout le monde la déteste. Personne ne me fera détester Suzanne. Et selon moi, si elle est autant critiquée sur les réseaux sociaux, c'est justement parce qu'elle reflète ce que beaucoup sont au fond. Elle est sincère, maladroite, naïve. Elle nous saoule beaucoup, mais on l'aime pour ça. Desperate Housewives, c'est dramatique, c'est drôle. La série dénonce beaucoup de faits de société qui n'étaient pas du tout abordés à l'époque. Et la représentation de ces femmes dans la série en dit long sur la charge mentale de ces dernières dans la société. Et pour expliquer le message de Desperate Housewives, j'ai envie de finir cette chronique par ce monologue de l'actrice America Ferrara dans le film Barbie, parce qu'elle dit simplement tout.
4: Tu dois être mince, mais pas trop, et t'as pas le droit de dire que t'as envie d'être mince. Il faut que tu dises que tu veux être en bonne santé, mais tu dois aussi être mince, c'est ça. Il faut que t'aies de l'argent, mais tu dois pas en demander parce que c'est vulgaire. Tu dois commander, mais faut pas que tu sois dur. Tu dois diriger, mais tu peux pas imposer tes idées. Tu es censé aimer être mère, mais ne parle pas tout le temps de tes gosses. Ta carrière doit être ta priorité. Mais tu dois aussi t'occuper des autres en permanence. Tu dois te justifier quand un homme se comporte mal, ce qui est insensé. Mais si tu dénonces ça, on t'accuse de te victimiser. Tu dois toujours te faire belle pour les hommes, mais pas trop. Sinon t'es une allumeuse ou bien une menace pour les autres femmes parce que tu comprends, faut que tu sois solidaire. Mais tout en te démarquant. Et tu dois te montrer reconnaissante. Mais ne jamais oublier que le système est truqué. Donc montre que tu n'es pas dupe, mais sois toujours reconnaissante. T'as pas le droit de vieillir. T'as pas le droit d'être insolente. T'as pas le droit de te faire remarquer, d'être égoïste, de craquer, d'échouer, de montrer que t'as peur. Bref, tout ça pour dire que non seulement tu fais tout de travers, mais en plus, tout ce qui arrive est ta faute.

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2: Bon, alors j'ai pas d'introduction, donc on va commencer direct. Alors, ma première question, c'est en quelle année les femmes ont officiellement obtenu le droit de porter un pantalon? La première réponse, c'est 1789 ou 1973 ou 2013.
3: 1973.
4: Attends, c'est quoi les autres questions? Les autres
5: 89, 1789.
2: 1789, 1973
3: ou 2013.
2: 2013.
4: Alors c'est sûr c'est pas 2013.
3: Bah c'est sûr c'est pas 789 non plus.
4: Ah oui non ouais, donc du coup oui c'est 73.
5: Ouais.
2: 73. Et c'est en 2013.
4: Quoi?
2: Alors en 1800, une ordonnance intitulée Ordonnance concernant le travestissement des femmes interdit aux femmes de porter un pantalon. Selon cette édite ordonnance, toute femme désirant s'habiller en homme doit se présenter à la préfecture de police pour en obtenir l'autorisation. Et donc, si Jeanne d'Arc a été condamnée au bûcher, c'est notamment parce qu'elle portait un pantalon.
5: Eh oui, exactement. Ouais.
4: Mais pourtant, en 2012, tout le monde portait des pantalons.
2: Oui, après, c'était interdit, mais bon, c'était accepté.
3: Oui, la
2: quoi.
3: Loi, voilà. Elle est tombée dans les oublis.
2: Voilà, exactement. Il y en a plusieurs comme ça. Ensuite, la deuxième, c'est quoi le 49.3 ? C'est un article issu de la Constitution française. C'est un article permettant au gouvernement de faire adopter une loi sans vote du Parlement, ou alors... C'est un article créé spécialement pour Elisabeth Borne.
5: Et c'est le 1 et le 2, non? Il n'y a pas les deux en même temps?
4: Moi, je dis c'est les 3.
2: Oh. Ok. Parfois, oui, il peut y avoir plusieurs réponses.
4: Bah, du coup,
3: ouais,
4: j'aurais dit 1 et 2
3: ouais,
4: aussi.
3: Et 2.
2: Ok. Ouais, oui, c'est la 1 et la 2. Pour faire adopter un texte sans vote de l'Assemblée nationale, le Premier ministre peut engager la responsabilité du gouvernement en activant l'article 49.3 de la Constitution. Le texte est alors considéré comme adopté si aucune motion de censure contre le gouvernement n'est votée par l'Assemblée nationale. Et la Première ministre Elisabeth Borne a eu recours au 49.3 11 fois lors de la session 2022-2023, puis 12 fois entre septembre et décembre 2023.
5: Pas mal quand même.
2: Voilà, et ouais. Alors, troisième question. Pour quel fait la CEDH a condamné la France en 2020 puis en 2023? Condamnation portant sur les conditions de détention en prison, condamnation portant sur l'usage excessif de la vidéosurveillance dans l'espace public, ou alors condamnation portant sur le non-respect du droit au procès équitable?
5: La première.
4: Ouais, j'aurais dit la première aussi.
5: Le traitement en prison, ouais.
2: Okay.
5: En plus, Sarkozy, il a écrit un livre et vraiment, il a expliqué tout dedans.
2: Allez voir.
5: On sait tout dedans.
4: Tu l'as lu?
5: Non.
2: Et oui, vous êtes trop fort, c'est en effet la première réponse. La Cour européenne des droits de l'homme a estimé que la France avait méconnu l'article 3 de la CEDH qui prohibe les traitements inhumains ou dégradants. Cette violation s'explique par des conditions de détention dégradantes. Dans certains établissements pénitentiaires, les détenus disposaient de moins de 3 mètres carrés d'espace individuel. Alors, sur quel fait a porté le célèbre arrêt administratif Morsang-sur-Orge? Première réponse, spectacle... Ah, dis pas alors en premier, laisse réfléchir.
5: C'est bon, c'est bon.
2: Un spectacle de domptage de pigeons, un combat de sumo sur la place publique ou alors des lancers de nains dans une boîte de nuit.
3: Le premier,
4: j'aurais dit les... Alors, je sais pas pourquoi j'aurais dit les sumo, moi.
2: Ok, les sumo, le domptage de pigeons, et toi tu dis quoi?
5: Non, c'est le lancer de nains.
2: C'est le lancer de nains. En 1900, une boîte de nuit organise des lancers de nains. La maire de Morsang-sur-Orge prend un arrêté pour faire interdire ces pratiques. Finalement, le Conseil d'État, en 1995, confirme cet arrêté sur le fondement de l'atteinte à la dignité humaine et trouble à l'ordre public, même si les personnes naines sont consentantes.
5: Ouais.
2: Voilà. C'est un peu c'est atypique. C'est,
4: le genre, regard c'est estomaqué un depuis 30 secondes.
2: Ça a existé, oui, oui. Qui termine son mandat en juillet 2026? La défenseure des droits, Madame Claire Hédon, le secrétaire général de l'ONU, Monsieur Antonio Guterres, ou le maire de Montpellier, Monsieur Michael Delafosse?
5: C'est Delafosse.
4: Mais il y en a peut-être plusieurs, non? C'est sûr que Delafosse, oui.
5: Moi, je dirais que Delafosse.
3: Moi aussi.
2: Ok. Et c'est la défenseuse des droits, Madame Claire Hédon.
4: Ah non, mais les municipales, c'est pas plutôt en
5: ouais,
4: plus.
5: C'est ah ouais
4: plutôt,
5: ouais.
4: Mais pour moi, une campagne, ça commence super tard en avance.
5: Ah ouais,
4: super
5: peut-être.
4: Tard en avance. Non, mais je veux dire. Ah bref, t'as compris.
2: C'est plutôt. Et Antonio Guterres, son mandat, il se termine en décembre 2026. Donc okay. C'est Madame Claire Hédon qui est la défenseuse des droits à la tête de l'institution. Et son mandat, on rappelle qu'il est non révocable et non renouvelable. Je ne sais pas si vous avez vu un peu les actualités rapport à la défenseuse des droits. Récemment, il y a eu une affaire concernant des enfants qui ont été tondus
6: dans un
2: foyer à Paris. Et du coup, elle a parlé par rapport à ça et elle a justement condamné, évidemment, ce qui s'est passé. Donc voilà, c'est de l'actualité. Je remplace Mathieu, en fait.
6: Oui, bah, merci, c'est très gentil.
5: Dans un cadre de foyer, enfin, ils étaient dans un foyer ou un truc comme ça ?
2: Oui, c'était des jeunes qui étaient placés en foyer. Je crois que c'était... Voilà, ils étaient placés par l'aide sociale à l'enfance à Paris. Et ouais, ils ont été tondus et on les a filmés.
5: D'accord, en mode dégradation, quoi.
2: Ouais, complètement. Avant dernière question, quel procès s'est tenu en octobre 2025 devant la cour d'assises du Tarn ? Première réponse, le procès des braqueurs de Kim Kardashian. Réponse B, le procès de Cédric Jubilard pour le meurtre de sa femme. Ou réponse C, le procès de Joël Skornek pour le viol et agression sexuelle.
6: C'était quand la date que t'as dit ?
2: Octobre 2025.
3: Mais c'est Cédric Jubilard ?
6: Ouais, je crois aussi, hein.
5: Je sais pas, ouais, sûrement.
2: Ouais, c'est Cédric Jubilard qui a été condamné pour meurtre. Il a été condamné à 30 ans de réclusion criminelle. Dernière question. Trouve quel homme politique a été condamné par la justice française ? Je rappelle que c'est un quiz à choix multiples. Voilà. Réponse A, Nicolas Sarkozy. Réponse B, Bernard Tapie. Réponse C, Patrick Balkany. Réponse D, François Fillon.
6: Mais c'est toutes les réponses.
2: C'est les quatre. Voilà, voilà. C'est fini. Bah, bravo, en tout cas. Bah, vous avez tout répondu juste à part la première question, je crois.
6: Si, on a... Ah non, on n'a pas...
5: Ouais.
6: Ah si, peut-être. Attends. Mais si, on a répondu... Ah non, non, on a loupé la première question, c'était 2013.
2: Ouais, ouais, et le morceau sur orge lancé de nain.
6: Mais
2: ouais.
6: Par contre, attendez, pousse le lancé de nain, c'est quoi, ils prennent des nains et ils
2: ouais, les lancent.
5: Ouais,
2: voilà,
5: ils étaient en petite tenue, genre...
2: Ouais, ils étaient un peu mis en scène, quoi. C'était un peu... Mais
5: ouais.
2: C'est un arrêt très connu, du coup... En droit administratif, parce que c'est un peu loufoque, quoi.
5: Okay. C'est ça. C'est genre les premiers trucs qu'on t'apprend quand tu rentres en droit, je pense.
2: Ouais, voilà, c'est ça.
6: C'est de pas lancer des nains.
5: Non, c'est l'arrêté en question. Voilà. Bah, en même temps, ouais, je sais pas. Je pense que traditionnellement, en France, il se passait beaucoup de choses comme ça.
6: Ouais,
5: bien beau, bizarre. Bien, ouais.
6: Mais il y a des choses qu'il faut mieux que ça reste dans les archives et pas que ça ressorte, en fait.
5: Tu sais, c'est comme quand tu regardes les trucs de Lina, des fois, tu retombes sur des trucs
6: les takes des gens.
5: Ouais, c'est ça. Les paysans à la campagne qui boivent leur gnôle, qui font eux-mêmes dans leur garage, tu vois. Ils sont en mode, je comprends pas pourquoi on nous interdit de faire ça. T'es en mode, mais gros, voilà, c'est nécessaire,
6: c'est
5: hein, vraiment. C'est nécessaire.
6: Moi, je comprends pas, c'est des traditions.
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9: Renommer une rue, faire rentrer quelqu'un au Panthéon, interdire un drapeau dans une manifestation, aucune de ces décisions ne change directement le montant d'un salaire ou le prix d'un loyer, pourtant elles déclenchent des débats passionnés. Pourquoi la politique adore-t-elle les symboles ? Bien, parce que la politique ne sert pas uniquement à gérer des budgets ou voter des lois, elle dit aussi ce qu'une société estime important. Quand l'État fait entrer une personnalité au Panthéon, il ne modifie pas une politique publique, il affirme qu'une trajectoire mérite d'être honorée collectivement. Quand Simone Veil y entre en 2018 par exemple, ce n'est pas neutre, c'est reconnaître le combat pour les droits des femmes et la mémoire de la Shoah comme faisant partie du récit national, c'est donc reconnaître que ses principes et valeurs sont importants pour le pays. Autre exemple connu, les débats sur les statues de Christophe Colomb dans plusieurs pays. Les retirer de l'espace public, ce n'est pas nier qu'il a marqué l'histoire, c'est contester ce qu'il symbolise aujourd'hui, c'est-à-dire la colonisation ou la violence envers les peuples autochtones. Là encore, le conflit ne porte pas seulement sur une statue, il porte sur la manière dont on raconte le passé. Même chose avec les noms de rues. Quand certaines villes remplacent une rue Adolphe-Thiers par une autre appellation, elles ne modifient pas la circulation, elles modifient le paysage symbolique quotidien. Qui mérite d'être visible ? Qui incarne nos valeurs aujourd'hui ? On retrouve cette dimension symbolique au sommet même de l'État. Le drapeau tricolore, la devise « Liberté, égalité, fraternité » ou encore l'hymne national, la Marseillaise, inscrit dans la Constitution, ce ne sont pas des décorations, ce sont des repères communs, des signes qui rappellent l'existence d'un cadre partagé. Mais pourquoi est-ce si sensible ? Bien, parce que les symboles condensent des idées abstraites, la liberté, l'égalité, la nation, ce sont des notions immatérielles. Un monument, un nom gravé sur une façade, un drapeau brandi dans la rue, les rendent visibles, presque tangibles. Les symboles ont aussi un pouvoir d'émotion, ils touchent à l'identité. On peut débattre froidement d'un taux d'imposition, on réagit beaucoup plus vivement quand il est question d'un drapeau ou d'une mémoire collective. Ce n'est pas irrationnel, c'est que ces éléments participent à la manière dont on se définit. Déboulonner une statue, c'est dire « cette figure ne représente plus ce que nous voulons mettre en avant ». Ériger un monument, c'est affirmer « voilà qui nous choisissons d'honorer ». À travers ces gestes, une société raconte qui elle est et surtout qui elle veut devenir. Les décisions économiques structurent la vie matérielle, les symboles, eux, structurent l'imaginaire collectif. Et parfois, un simple changement de plaque, une cérémonie ou même un mot employé par un responsable politique suffit à montrer qu'une époque est en train de basculer. Au fond, la politique ne se limite pas à organiser la vie commune, elle construit un cadre symbolique dans lequel cette vie prend sens. Elle sélectionne des références, met en avant certaines figures qui incarnent, selon elle, des principes et des valeurs importantes, et en laisse d'autres à distance car ils représentent des idées qui sont considérées comme aujourd'hui dépassées. Ainsi, ce travail est discret, mais il façonne durablement la manière dont une société se comprend. Voici pourquoi les symboles sont si importants en politique.
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0: aucune empreinte, aucune fiche, aucun dossier, aucune famille, aucune trace de votre existence.
1: Puis, demain, je vais transplanter votre cervelle sur un des cadavres que vous avez vus. Vous revivrez dans un corps plus jeune et plus fort. Ainsi, c'est vous-même qui pourrez me dire si j'ai réussi. Je suis curieux de savoir comment vous passerez d'un état à l'autre, surtout quand vous retournerez à la vie. Vous pouvez vous fier à moi, je vais vous endormir. Bonne nuit.

0: Nous avons assisté à une énorme transformation dans les dernières 48 heures et nous avons constaté que celle-ci provient de la vitesse de reproduction des cellules, qui est tout à fait surprenante. Un taux de croissance que nous sommes incapables d'expliquer scientifiquement. La cellule a maintenant acquis toutes les propriétés d'un organisme vivant, dont l'aspect extérieur n'est pas encore bien défini, tout en ayant la taille d'un fœtus humain d'un mois de gestation. Le voilà. Vous pouvez le voir vous-même, il se porte très bien.
1: C'est impossible.
2: Écoute, Johanna, il n'y a que toi qui peux faire quelque chose. Il faut arriver à te concentrer. Essaie de les appeler. Demande-leur un lieu de rendez-vous. Nous ne pouvons pas rester avec ce monstre. Ou bien alors, nous sommes perdus. Je t'en prie, essaie.
1: D'accord.

0: Finalement, ce n'est qu'après de nombreuses expériences que nous avons fini par obtenir des réactions positives provoquées par différentes sortes d'enzymes. Nous avons donc réussi par assembler la cellule d'une bactérie, des chromosomes, l'ADN et ainsi que le code génétique. La méthode employée est celle de la reproduction.
1: Mmh. Vous savez ce que c'est ?
2: Oui, enfin non.
1: Professeur, vous avez une idée ?
3: Pas encore.
4: C'est un cadeau qu'ils apprécient car leurs épouses en font une parure et en plus, ils disent que ça les excite sexuellement.
2: Je trouve ce plan vraiment parfait.
5: C'est parfait. Dans ce cas, demain, nous aurons réuni les conditions idéales pour l'expérience.
6: Ah, très bien, très bien.
1: Tous ces sons et ces mots sont des cris d'alarme. Ils nous avertissent d'un terrible danger. L'humanité est sur le point d'être complètement détruite.
7: En fait, cela ne me surprend pas. Nous sommes bien trop entourés d'arsenaux de bombes atomiques. Mais vos amis de l'Atlantide me déçoivent un petit peu.
0: Bon, je ne dirais pas le contraire, mais vous connaissez aussi l'histoire du carré de l'hypoténuse. Pythagore ne l'a pas trouvé en un jour.
8: C'est tout à fait exact. Et maintenant, je suis sûr qu'il était né lui aussi dans l'archipel des Moluques.
4: Vous ne lui avez pas rendu service.
1: Non! Non! Non! Mon Dieu, ton visage.
9: J'ai l'impression qu'on a ôté le cœur de ce pauvre gars pour l'offrir aux dieux. Hmm? Tu vois une autre explication, toi?
0: Mais il faut reconnaître que grâce à l'utilisation des ordinateurs, nous avons réussi. Et bien entendu, grâce aussi à une part de chance qui était nécessaire, je dois le dire.
1: Oh, docteur!
4: Du calme, voyons!
5: Ce que vous dites est absolument incroyable. Et comment t'y crois?
9: Ben, à mon avis...

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0: Bonjour à tous. 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
1: Tout de suite, on est avec Gabin et Candice de Hideaway. Salut à tous les deux.
2: Salut.
1: Hideaway, ça existe depuis très longtemps. C'est un groupe que vous avez monté avant même d'être au collège, c'est ça?
3: Ouais, exactement.
1: En école primaire, ouais. Vous avez monté un groupe.
3: C'est ça, je vous fais la petite histoire.
1: Vas-y Gabin.
3: J'étais avec mon père dans la voiture. On écoutait du Sepultura pour ceux qui,
1: ah, oh, trop bien, okay.
3: Pour ceux qui aiment du métal. Et on s'amusait à changer les paroles. Donc c'était très marrant. Là, j'étais petit, peut-être en CM2, quelque chose comme ça. Et on se dit, ah, ce serait trop cool de faire un groupe. On se rejoint tous les dimanches. On fait de la musique. Voilà. Donc Candice Chantillas à la batterie, moi à la gratte. Voilà, ça sonnait comme des enfants de, je crois qu'on a 8 ans en CM2.
1: Mais c'est tellement mignon, c'est génial.
3: Ouais.
1: Et tout ça, après avoir écouté du Sepultura en voiture.
3: Ouais, c'est très drôle. On écrivait des textes sur nos problématiques de l'époque. Comme j'étais très dyslexique à l'époque, j'arrivais pas à écrire œil. Et donc on avait écrit une chanson sur la maîtresse qui m'embêtait sur ce mot. J'arrivais pas à écrire œil. Donc au fur et à mesure, au collège, Candice a pris la basse et chantait en même temps. Ensuite au lycée, je suis rentré en spécialité option et spécialité musique. J'ai rencontré Tristan qui fait de la guitare avec moi. Et à la fin du lycée, Mathieu qui a pris le rôle de la basse pour libérer Candice. Et on en est là maintenant, quoi.
1: Et comment on fait évoluer un groupe et les thématiques qu'on aborde et le ton aussi qu'on a quand on commence un groupe à 8 ans et qu'aujourd'hui on est étudiant?
2: Bah, en vrai, je crois que ça s'est fait assez naturellement, un peu tout seul. Parce que, évidemment, la maturité d'un enfant de 8 ans n'est pas la même qu'aujourd'hui quand on a 20 ans à peu près. Donc, on a un peu laissé les choses se faire toutes seules.
1: Okay.
2: Mais c'est vrai qu'on a tout de suite commencé par composer nos propres chansons. Donc, en fait, on a toujours eu cette envie de parler de choses qui nous tenaient à cœur. On a toujours eu envie d'écrire de la musique, etc. Donc, je pense qu'en fait, ça a suivi aussi nos vies, quoi. Enfin, notre manière de grandir, etc. Moi, j'ai commencé à parler dans ma compo des paroles, de choses beaucoup plus sociétales, des problématiques qui m'ont concernée pendant mon adolescence, etc. Des sentiments assez personnels, etc. Donc, c'est vraiment juste une continuité de notre évolution.
1: À Hideaway, vous faites du rock alternatif. Justement, qu'est-ce qu'il englobe comme dimension musicale, ce côté alternatif ?
3: C'est toujours la question des étiquettes en musique qui, en vrai, ont un sens pour les disquaires et les médias. Mais moi, j'aime toujours dire que c'est chiant à classifier la musique parce que une musique, c'est une musique.
1: Pourtant, c'est toujours la première question qui vient quand on parle d'un groupe à des potes ou à des gens. C'est « Ah, c'est quoi comme genre ?»
3: Voilà, c'est ça. Mais ce que je peux dire sur notre style, c'est que nous, là, on va chercher des choses qui ne sont pas encore faites. C'est sur le noise. En fait, c'est pas utiliser nos instruments de manière traditionnelle en jouant des notes, quoi. Mais c'est plutôt aller chercher des sons, aller les modifier, créer des ambiances grâce à ça. Et l'idée, c'est de mêler ces sons des fois vraiment distordus et vraiment chelous, les mêler dans une musique qui va quand même être assez mélodique et mélancolique parfois, ou parfois justement très brutale. Et c'est un peu ça notre créneau, quoi. Ce qu'il faut savoir, c'est qu'on est un groupe indépendant. Donc on a signé nulle part, on n'a pas vraiment de collaborateurs. Donc on fait tout nous-mêmes. Donc quand il y a un tournage, on se démerde. Quand faut faire la com, il faut qu'on fasse la stratégie, les posts, tout. En fait, on se charge de tout. Et ouais, c'est là où ça se joue aussi. Et c'est là où nos rôles d'étudiants sont cool. Parce que moi, je suis en deuxième année de com, ce qui est plutôt cool pour sortir des
2: et
3: musiques.
2: Oui. Et moi, je suis en deuxième année de graphisme, donc
3: c'est un bon combo.
2: On se complète assez bien.
3: Combo.
2: On essaye d'élaborer des stratégies, voilà, on analyse les stats et tout.
1: C'est ce que vous étudiez, donc voilà.
3: Ouais, c'est ça.
1: Autant mêler l'utile à la musique.
2: Exactement, ouais, exactement.
1: Alors justement, ce qui est bien avec le concours des pulsations, c'est que dans les prix à remporter, il y a de l'argent, mais il y a aussi un accompagnement professionnel.
3: Un tremplin comme ça, c'est des conditions pro avec des balances où t'as le temps, un son sur scène où c'est cool, où tu t'entends. Et ça permet de, rien que artistiquement et sur scène, de se faire plaisir et de se faire évoluer en jouant. Et peut-être en ce qui concerne l'accompagnement, c'est surtout qu'on va pouvoir rencontrer des pros du milieu. C'est ça le grand enjeu, c'est de rencontrer ces gens-là et qui nous donnent leur retour, leurs expériences. Et aussi, bah, je sais pas, par exemple, hier on avait une formation sur un peu l'écosystème des musiques actuelles. C'est tellement un bordel monstre qu'il faut vraiment des heures et des heures pour vraiment mettre le nez dedans et comprendre. Et ça, c'est un truc qu'on a trouvé cool avec Pulsation. Quoi.
2: Mais même si on fait tout seul, on ne peut pas vraiment faire tout seul.
1: Oui,
2: Donc c'est sûr que l'accompagnement et là, les professionnels de cette industrie, c'est vraiment un honneur de pouvoir prendre leurs conseils, apprendre de eux et aussi d'être parmi d'autres artistes. C'est hyper nourrissant en tant qu'artiste de pouvoir parler avec d'autres et de partager cette expérience tous ensemble. C'est vraiment juste une super expérience.
1: Nagabin et Candice, merci beaucoup d'être venus nous présenter votre groupe et à très bientôt.
2: À bientôt.
3: À bientôt, merci.
1: On va se quitter en musique aussi puisqu'on est à la radio et qu'on a quelques titres. À vous, qu'est-ce qu'on écoute pour se dire au revoir?
3: Sacrée question, peut-être le dernier qui est sorti.
2: Ouais.
3: Allez, Mister Society.
1: Mister Society. Gabin et Candice, merci et encore bon courage.
3: Salut.

0: Céline, toi tu fais de la chanson, mais on va voir un petit peu ce que c'est, quel type de chanson, et surtout tu nous viens de loin, tu nous viens du Crous de Lyon.
1: C'est ça.
0: Où tu y fais tes études.
1: Exactement.
0: À Lyon, tu étudies quoi?
1: J'étudie la musique.
0: Ah, tu es en musicologie?
1: Non,
0: eh non, voilà, c'est pas celle-là.
1: Et oui, non, je suis en CPES, ça s'appelle.
0: Ok, qu'est-ce que c'est?
1: Cursus préparatoire à l'enseignement supérieur.
0: Ah, pour enseigner la musique.
1: Ça veut un peu rien dire, à vrai dire. Mais en gros, je suis comme si j'étais au conservatoire, mais c'est une école de musique, c'est public. Et c'est que de la pratique, voilà.
0: Ok, ah oui, donc finalement c'est des termes un peu compliqués.
1: Ouais,
0: pour,
1: c'est ça, mais je veux pas devenir prof, donc c'est, enfin, le titre des études ne va pas trop avec...
0: D'accord, mais merci d'avoir clarifié tout ça pour nous. Dis-moi, Nine, tu t'es mis quand exactement à la musique? Je crois que c'était très tôt.
1: Oui, très très tôt, depuis, je crois, la moyenne section.
0: Oh, wow.
1: Je sais pas à quel âge j'avais en moyenne section, mais 5 ans... comme ça.
0: Dès que t'as pu faire de la musique, tu t'as commencé.
1: C'est ça. Bah en fait, mon père est musicien, il a monté une école de musique
0: okay.
1: qui s'appelle Musique Tournante. Et voilà, j'ai appris avec cette méthode-là.
0: D'accord.
1: Musique.
0: Alors tu es multi-instrumentiste, tu fais plein de choses. Tu fais de la batterie, du piano, de la guitare et de la basse. T'as appris ça donc dans cette école de musique, celle de ton père?
1: Exactement. En fait, il monte des groupes d'enfants et on tourne sur tous ces instruments-là,
0: okay.
1: plus la voix. Et on fait des compos. Donc moi, j'ai vraiment appris en groupe, en faisant des compos et en tournant sur les instruments.
0: Donc à ce niveau-là, c'est plus que de l'éveil musical.
1: Ah oui, oui, bien sûr.
0: Ouais, ok, c'est vraiment très avancé.
1: Bah après, on commence tout petit, mais petit à petit, on construit des choses, quoi.
0: Ouais,
1: puis
0: voilà,
1: on fait des concerts, on fait pas mal de concerts. C'était un concert par mois.
0: Ah oui, ok.
1: À Paris, du coup, parce que cette école est à Paris.
0: D'accord. Et donc toi, Nine, c'est un mélange de hip-hop, d'électro et de pop, c'est un peu de la post-hip-hop. Toi, tu le définis comment? Parce qu'en fait, en faisant des recherches sur toi, on trouve plein d'étiquettes. Mais c'est quoi, toi?
1: Ouais.
0: Comment tu te décris?
1: Bah justement, j'ai un peu du mal à me décrire. Mais ouais, souvent, je dis que je fais de la chanson pop-rap. Je sais pas trop, en fait, à vrai dire. Faut trouver des noms, du coup, je me mets un peu comme ça.
0: En tout cas, c'est assez planant. On pouvait facilement se laisser emporter comme ça.
1: Tant mieux.
0: Toi, qu'est-ce que tu souhaites transmettre aux gens qui t'écoutent, à ton public à travers ta musique?
1: Quand j'écris mes chansons, moi je me dis des choses et j'essaye de transmettre les émotions que j'ai envie de transmettre sur le moment à moi d'abord, vu que voilà. Et puis après, quand je fais des concerts, quand je donne ma musique aux gens, bah je pense pas que j'ai un truc précis à leur transmettre, c'est plutôt... je me dis, j'espère qu'ils vont prendre quelque chose et qu'ils vont comprendre quelque chose de ma musique, mais j'ai pas des thèmes précis ou voilà, des messages hyper précis. J'espère que les gens juste se reconnaîtront et kifferont.
0: Et dans les retours que t'as avec ton audience, est-ce que t'as l'impression qu'ils comprennent ta musique, ils vont là où t'as voulu les emmener, enfin, ou même si t'as pas forcément de direction, mais en tout cas que vous soyez sur la même longueur d'onde?
1: Ouais, bah justement c'est hyper marrant parce que souvent les gens viennent me voir après les concerts, souvent sur une même chanson, je vais avoir plein d'histoires différentes, enfin dans ce que les gens ont compris eux de la musique. Et je trouve ça hyper intéressant justement parce qu'à chaque fois, ça rejoint les choses que moi j'ai ressenties quand je l'ai faite.
0: Ok.
1: De plein de manières différentes.
0: Forcément, chacun a sa façon
1: ouais, voilà,
0: en fait,
1: c'est ça.
0: De faire ça. Ok. Tu t'en nourris justement de ça, des retours, du ressenti des gens pour continuer à créer ou pas?
1: Bah,
0: forcément.
1: Bah oui, je pense forcément. Après, je sais pas, c'est compliqué comme question. je sais pas, à vrai dire. Je pense qu'il y a une part d'inconscient dans ce que les gens me font comme retour, qui vont parfois m'inspirer, ou voilà. Mais en tout cas, je pense pas que c'est conscient. Ça m'arrive pas d'avoir quelqu'un et de me dire « Ah tiens, il m'a dit ça, je vais écrire ça. »
0: Non, bien sûr, mais parfois on se fait influencer sans trop le savoir. Alors ce qu'il faut savoir, c'est que toi, tu fais tout toute seule, t'es en solo.
1: Ouais, c'est ça.
0: T'as commencé dans des groupes, dont un que t'as créé, je crois que t'étais en école primaire.
1: C'est ça.
0: Voilà, et aujourd'hui, t'es toute seule. Justement, qu'est-ce que ça t'apporte d'être toute seule dans ton projet musical?
1: Plus d'autonomie, on va dire, parce que... Avec un groupe, c'est souvent plus difficile de s'organiser.
0: Ok.
1: Et puis, c'est aussi hyper pratique pour tourner, pour faire des concerts. Aujourd'hui, d'être tout seul, c'est vachement pratique. Et puis, il y a aussi le fait que j'aime bien composer seul et rentrer dans mon espace. Ouais, de rentrer dans une bulle.
0: Ok.
1: Ouais. Je suis en train de travailler avec un batteur pour qu'il vienne sur mon projet. Parce que c'est quand même génial de jouer avec des gens sur scène. Mmh. Et j'aimerais aussi, à côté de mon projet solo, composer avec un groupe parce que c'est quand même quelque chose que j'adore faire. Le fait d'être seul, ça peut être difficile pour la motivation, pour le travail seul. Parce que du coup, t'es vraiment avec toi-même, quoi. Donc pour se bouger un peu, faut se...
0: Comment tu fais justement pour vaincre ce manque de motivation qui peut s'installer, hein, c'est une difficulté terrible.
1: Eh bien, j'ai la chance d'avoir mon père, donc,
0: ça aide.
1: Qui m'aide à travailler quand même, qui m'accompagne, on va dire, qui fait un peu le rôle de manager. Et du coup, ça m'aide vachement à me faire avancer, quoi, quand moi, je sais plus trop comment faire toute seule pour me faire avancer.
0: Je reviens sur...

0: Ouais, je suis en coloc.
1: Ah, t'es
0: en coloc,
1: okay.
0: À Lyon. Voilà. Mais après, j'ai des locaux dans mon école, donc je peux aller prendre des locaux.
1: Il y a la solution de batterie électrique aussi.
0: Ouais, et même à Lyon, ouais, ouais, c'est ça. Même une batterie électronique, ça fait quand même vachement de bruit, parce qu'en fait, c'est sur le sol, et donc ça...
1: Ah oui.
0: Ça toque, quoi.
1: Ok, mais heureusement, il y a des solutions, il y a
0: oui,
1: des salles
0: oui,
1: de répète,
0: oui, bien sûr.
1: Tout ça. Qu'est-ce que tu peux nous dire sur ce titre qui s'appelle Lune, juste avant qu'on l'écoute ?
0: Eh bien, ce titre, il a une histoire assez intéressante, parce que c'est un titre que j'ai fait il y a très longtemps. J'avais 12 ans environ. Et en fait, pour l'EP, je l'ai complètement retravaillé avec une toute nouvelle musique et il a pris un tout autre tournant. Et donc, je suis hyper contente d'avoir réussi à le renouveler, quoi.
1: Ok.
0: Et voilà, il parle de... Vous verrez, mais de réalité, de rêve, d'une dualité entre ces deux... univers, je sais pas trop.
1: Va le mieux, c'est d'écouter.
0: Ouais,
1: c'est
0: voilà,
1: tout de suite.
0: C'est ça.
1: Nine, salut à toi.
0: Merci beaucoup, salut.

0: Salut Slider.
1: Hello.
0: Slider, tu nous viens de Strasbourg et tu fais de la printer pop. Mais qu'est-ce que c'est de la printer pop?
1: Bah, la printer pop, c'est rien du tout. C'est moi qui ai choisi d'utiliser ce nom. Parce que les étiquettes de genre, c'est toujours compliqué. Surtout, comment dire, à l'heure actuelle, en fait, il y a tellement un mélange de tout et n'importe quoi dans la pop, dans le rap, partout. Et bon, personnellement, je trouve ça plutôt chouette. Et donc je voulais pas mettre un nom prétentieux qui essaye de s'extraire de la pop pour faire un peu plus distinguer. Et en fait, comme dans ma musique, j'utilise énormément de bruit, de son, de texture, je glitch énormément les voix. Je trouvais ça rigolo d'appeler ça de la pop d'imprimante.
0: Ok. Voilà. Et on va revenir sur l'origine de ton projet musical. Quand est-ce que tu t'es mise à la musique?
1: Bah alors en fait, moi j'ai une histoire un peu particulière avec la musique. J'ai fait beaucoup de choses avant de reprendre des études qui n'avaient rien à voir avec ce que je faisais de base. J'ai toujours aimé chanter. Et il y a 5 ans, j'ai repris ma vie de zéro. Je suis partie à Strasbourg. J'ai un pote qui m'a hébergée le temps de trouver un taf, un appart et de candidater à la fac de musique actuelle. Et donc en fait c'est là que j'ai commencé à vraiment m'investir dans la musique et 1 ou 2 ans après le début de la licence j'ai commencé à produire.
0: Ok, et donc depuis ouais, t'as pas arrêté, tu sais que c'est ta voie, tu veux aller dans cette direction. Ok, et avec toi on plonge dans un univers très particulier, c'est ce qui frappe le plus, est-ce que tu peux nous le décrire cet univers?
1: Bah alors... C'est toujours compliqué de faire ça parce que ce qui est cool, c'est de le voir et de l'entendre. J'espère.

0: Mon univers, c'est un peu la résultante d'avoir grandi en tant qu'ado sur Internet. Donc c'est un mélange de plein de choses, mais je pense que la présence du PC est hyper centrale dans la musique comme dans les visuels. Il y a un côté très numérique et en même temps le côté organique de la voix et les deux qui s'échangent dans ces textures-là de temps à autre. Je sais pas si c'est hyper clair.
1: De toute façon, comme tu l'as dit, le mieux c'est d'écouter et de regarder aussi, alors aussi bien sur scène, mais tu as aussi un clip qui permet de bien nous immerger dans ton univers à toi, Slader. Le clip c'est Freshly Painted Crumbling Walls. Et moi, quand je l'ai vu tout de suite, j'ai pensé à des... Alors il est terrifiant ce clip. Enfin, en tout cas, moi, il m'a terrifié dans le bon sens du terme. J'aime beaucoup avoir peur. Ça m'a fait penser à The Ring, à The Witch de Robert Eggers, à l'esthétique de Giger aussi. Mm-hmm. On pense à Alien, mais aussi à du David Lynch. C'est frénétique, à du Gothica. Enfin, qu'est-ce que c'est ce clip, bon sens, Slader?
0: En fait, je voulais arriver avec un truc qui direct posait l'univers et qui présentait. C'était un peu une introduction de moi au monde, quoi. Et donc, j'ai commencé à avoir des idées. Comme je ne viens pas de la musique de base, je compose. J'ai tendance à dire que je ne suis pas vraiment musicienne, je ne pense pas les choses comme ça. Quand je compose, j'ai l'impression de peindre un peu des trucs que j'ai dans ma tête. Et donc, très vite, le visuel vient avec les sonorités. Et effectivement, il y a des grosses influences un peu horreur, sci-fi, qui me tiennent énormément à cœur. Étant une femme qui répond, sur certains points et sur d'autres points, pas vraiment aux attentes de la féminité, je pense qu'on est beaucoup, et puis dans la communauté queer aussi, il y a une attache à la figure de la féminité monstrueuse et un moyen de trouver une représentation là où on ne l'attendait pas. Et Alien est hyper connu pour ça. Enfin, moi, la première fois que je l'ai vu, c'était comme beaucoup de monde, quoi. Mais je pense que c'est resté imprégné, tout ce truc autour de l'espèce de slime et tout. Ouais. Ça, c'était rigolo à concevoir aussi.
1: Oui, il y a du slime dans ton clip.
0: Ouais. C'est du gel de lin, en fait, voilà.
1: J'avais
0: des cheveux hyper soyeux après et très, très froid.
1: Okay, c'est le même genre que la bave de l'Alien. Hein.
0: Oui, c'est ça. Ouais. Je voulais un truc qui soit un peu... Et voilà, et puis il y a ce rapport au corps, il y a une espèce de nudité quasiment. Mais je voulais que ce soit quelque chose qui confronte, enfin qui responsabilise le regard du spectateur face à cette nudité. Et donc si il choisit de la sexualiser ou non, et l'empêcher de le faire sans se poser des questions.
1: Oui, c'est une nudité qui n'est pas érotique en fait.
0: Bah, érotique, c'est pas forcément un souci, c'est le regard de la personne sur ce corps. Elle est obligée, j'espère, si elle décide de sexualiser ce corps-là, ce corps qui est le mien, elle doit le faire en se confrontant à cette ambiance hyper malaisante, quoi. C'est de créer un inconfort voulu. Du coup, je travaille avec Loïc. Vous trouverez, il est crédité partout sur mon Insta, le clip partout, voilà. Je travaille avec Loïc sur tout ce qui est vidéo. Et donc lui aussi, il a des influences trop cool. Il a fait un taf de malade pour m'aider à orienter et pour lui prendre ses décisions de réal et pousser le projet à fond. Et il y a aussi, du coup, j'avais dessiné des costumes. Il y a les Bata Spetal qui étaient là l'année dernière. En fait, c'est elles qui les ont réalisés qui ont rajouté leur grain de sel. En fait, on a une petite équipe de potes sur les visuels. Et donc, moi, j'ai un peu un travail de... Bah, je suis directrice artistique, quoi, sur tout ce qui est visuel. Et donc, ça me permet de superviser le tout. Et tout le monde rajoute son petit grain de sel. Et donc, en fait, je sors de tout l'aspect production et enregistrement que je fais toute seule. Ce qui est hyper cool aussi, j'adore, c'est une liberté créative de fou. Mais après, quand j'arrive à la phase visuelle, il y a ce truc de on crée une œuvre ensemble et ça, c'est vraiment très cool. Donc, allez regarder ce qu'ils font, c'est super, les Badass Pétales, incroyables. Voilà.
1: La Badass Pétale qui était là l'année dernière et Slader qui est tout aussi incroyable. Ce qui est bien, c'est que la communication autour de ton projet rejoint cet univers. C'est très cryptique. Quand on veut se renseigner sur toi, on tombe sur des lignes de code. C'est du faux code, évidemment. On se dit, mais où est-ce qu'on est? On pense, je sais pas, au... Enfin bref, aux sociétés secrètes, je sais pas, ça regroupe plein de choses. En tout cas, aujourd'hui, t'as sorti un EP.
0: Ouais.
1: A Stain on the Mighty Empire. Dans quel voyage musical on embarque au fil des pistes?
0: Oh là, bah c'est très variable. Je me laisse énormément de liberté sur le genre. Je pense, j'espère, qu'il y a un fil rouge dans les choix de sonorité, de texture toujours, et dans les ambiances. Mais c'est un peu un voyage récapitulatif de mes dernières années, l'entrée à la fac, être confrontée à un certain milieu. Et un truc de... J'avais besoin de sortir des choses des années d'avant encore et de faire un peu une clôture de chapitre et d'amener, voilà, ce personnage. Enfin, c'est ce que moi, je suis devenue aussi. Mais évidemment, poussé à l'extrême. Mais arrivé, voilà, avec cette espèce de bloc hyper chaotique dans les styles, mais qui propose un petit peu un voyage. Enfin, c'est pensé comme... Enfin, il y a une continuité, il y a une évolution, il y a une espèce de résilience à la fin aussi. Et voilà, je ne sais pas si j'ai autre chose à dire.
1: Et comment tu t'y prends pour composer ? Donc, tu nous as dit que ta musique, elle est empreinte de ton état, de ce que tu as traversé, de ton passé. Mais concrètement, comment tu t'y prends ? Dans quel état tu te plonges ? Sur quelles émotions tu te bases pour composer vraiment et coucher cette musique ?
0: Ça part souvent de faire n'importe quoi sur Ableton, mon logiciel de composition. Non, prendre des sons... ou même des VST, enfin des plugins, comment dire, des reproductions d'instruments en gros, et ne pas du tout les utiliser comme ils sont censés être utilisés. Donc en fait, ça me donne un point de départ qui a déjà une ambiance, un truc un peu étonnant. Et à partir de là, ça me guide, et ensuite c'est un peu un aller-retour entre l'émotion que ça amène chez moi et à quoi dans ma vie, dans qui je suis, cette émotion est rattachée. Donc là, ça revient nourrir la musique en retour.
1: On va se quitter en musique avec un de tes titres.
0: Ouais.
1: Qu'est-ce qu'on écoute ?
0: Bah, le single.
1: Donc, ouais. Freshly Painted Crumbling Walls.
0: Désolé pour ces noms à rallonge.
1: Mais ça sonne très bien. Il y a un petit flow quand on le dit.
0: Bah, c'est cool.
1: On peut le répéter comme ça. Il y a un flow qui s'installe. Merci encore. Bon
0: Merci
1: courage. À toi. Et à très bientôt.
0: À bientôt.

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4: 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Après cette première séquence, les visiteurs rejoignent à pied le monument à la gloire de la résistance, accompagné par le médiateur culturel. Ce déplacement constitue une transition entre le récit historique et le travail de mémoire. Visite tout public, mais conseillée à partir de 12 ans.
5: 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Au programme, observation de l'éclipse et animation scientifique de 19h à 21h, repas partagé, puis visite guidée du ciel étoilé et observation des étoiles filantes à partir de 22h. Ce rendez-vous est gratuit et sans réservation. Des lunettes de protection spécialement conçues pour l'observation d'une éclipse seront également distribuées gratuitement, dans la limite des 250 exemplaires disponibles. Plus d'informations sur le site de l'Université de Montpellier, rubrique Agenda.
4: Cet été, du 4 au 20 août, profitez de la Cité de l'Espace en nocturne et prolongez votre découverte en passant 9 soirées inédites, la tête sous les étoiles. Au programme, ouverture à partir de 18h jusqu'à 23h pour profiter de la Cité de l'Espace jusqu'à la nuit tombée. Exposition, animation et spectacle en accès libre toute la soirée, mais également observation du ciel au télescope, restaurant et food truck, ainsi qu'un spectacle nocturne sur la fusée, Ariane fait son show. Tarifs et infos pratiques sur le site de la Cité de l'Espace.
5: Au cœur de la vallée du Lot, à Saint-Martin-la-Bouval, le festival d'astronomie Via Cosmos propose 2 journées entièrement consacrées à la découverte de l'univers. Observation du soleil, découverte du ciel nocturne, ateliers, animations et rencontres avec des passionnés rythment ce jeune festival dans une ambiance conviviale et accessible à tous. L'Observatoire astronomique des Causses du Quercy vous attend les 7 et 8 août prochains. Plus d'informations sur le site astronomade.com.
4: L'exposition nommée Haut Horizon réunit un ensemble de sculptures du duo Choloïdes-Kuntley dans le cadre d'un projet de recherche et de création soutenu par Mécènes du Sud en partenariat avec l'Université de Montpellier, la Faculté de médecine Montpellier-Nîmes et les Amis du Jardin des Plantes. Le titre de la série, Haut Horizon, fait référence à l'horizon organique des sols, la couche superficielle riche en matière végétale où se concentrent de nombreux processus de décomposition, d'interaction et de transformation. Cette strate constitue un espace de circulation, de recyclage et de renouvellement du vivant. L'exposition est à voir du 1er juillet au 9 septembre 2026 au Jardin des Plantes de Montpellier et du 17 septembre au 19 décembre 2026 dans les locaux de Mécènes du Sud à Montpellier sur entrée libre avec un vernissage le mercredi 16 septembre 18h.
5: Au Muséum de Toulouse, profitez d'une visite adaptée sur la thématique des oiseaux appelée les oiseaux extraordinaires. De la mésange à l'autruche, en passant par le manchot ou le toucan, vous pourrez découvrir la grande famille des oiseaux et quelques secrets bien gardés sur leur façon de vivre. Accessible pour le public non et malvoyant et en handicap cognitif et psychique, vous avez jusqu'au 20 août pour découvrir cette visite.
4: Du 16 au 19 août, rendez-vous à Gaillagos dans les Hautes-Pyrénées pour le festival d'Azun de la Terre aux Étoiles. Installé au cœur du Val d'Azun, à proximité de la réserve internationale de ciel étoilé du Pic du Midi, ce festival original fait dialoguer astronomie, astrophysique, environnement et climat. Au programme, conférences, expositions, observations, visites, animations scientifiques et concerts, le tout dans un cadre naturel exceptionnel. Retrouvez toutes les informations en détail sur le site internet du festival.
5: à Toulouse, venez découvrir l'exposition « À l'écoute du vivant, biomimétisme, entre art et science ». Produite par le Quai des Savoirs et le Musée des Abattoirs, cette exposition explore toute la richesse du dialogue entre art et science et rassemble le travail de trois artistes, Pierre-Jean Gilou, Jérémy Gobet et Paola Nishijima, dont les pratiques se situent dans une observation attentive de nos environnements, où recherches artistiques et scientifiques se croisent ou se confondent. À travers une diversité de médiums ainsi que la création de biomatériaux, leur travail reconsidère la question du solutionnisme technologique, tout en encourageant la création de relations plus subtiles faites d'interconnexions et d'interdépendances. L'exposition aux abattoirs est accessible à tous et à toutes, du mercredi au dimanche.
4: Jusqu'au 3 novembre prochain, le Gros du Roi accueille la Nuit du Plancton, une exposition XXL pour rendre visible l'invisible. Invisible à l'œil nu mais essentiel à la vie sur Terre, le plancton est au cœur du fonctionnement des océans. À travers 24 panneaux photographiques grand format et 12 structures de mobilier urbain mises à disposition par l'association ADN Nature, l'exposition invite les visiteurs à changer d'échelle et de regard. L'exposition suit un fil conducteur, mêlant découvertes scientifiques, récits d'exploration et témoignages de ses rencontres. Une exposition libre, gratuite et en extérieur du 24 juin au 3 novembre 2026.
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Bonsoir chers auditeuristes, bienvenue dans ce 10e épisode de Sound Power, votre émission mensuelle musicale et de société sur Radio Campus Paris. Aujourd'hui, nous allons parler des Touaregs. Au programme ce soir, en première partie d'émission, nous allons partir en voyage au rythme des chants et du blues du désert. En deuxième partie pour l'interview, nous écouterons Ousmane Agmossa, leader du groupe Tammy Cress. Il nous parlera de la musique Touareg et de son nouvel album Asikel. Et nous aurons également avec nous Ladji Karamoko Ouattara, historien en relations internationales. Il nous racontera l'évolution du nomadisme à travers l'histoire chez les Touaregs et la question sécuritaire au Sahel. Les Touaregs se prénomment les Keltamashek, ceux qui parlent la langue Tamashek. Organisés en tribus et en confédérations, ils sont les habitants ancestraux du Sahara et du Sahel, répartis entre 5 États, Mali, Niger, Burkina Faso, Algérie et Libye. Ces berbères ont traversé les dunes pendant des millénaires en déplaçant leurs tentes, avec pour principale activité économique le pastoralisme. Mais seuls les nobles, qui élevaient les dromadaires, parcouraient de longues distances à la recherche d'espèces végétales variées. Grâce à l'animal à bosse, les aristocrates guerriers contrôlaient de vastes territoires habités par d'autres classes de Touaregs pratiquant un pastoralisme plus modeste d'ovins et de caprins. Le nomadisme était en fait un réel système politique. Après les découpages coloniaux, les hommes du désert n'étaient plus aussi libres dans leurs déplacements. Chez les Touaregs, la musique joue un grand rôle. De tradition orale, les poèmes chantés racontent l'amour ou les guerres. Ils sont accompagnés du tambour appelé tendé ou de l'imzad, instrument à archer et une corde. On écoute tout de suite un enregistrement ethnographique d'une fête dans les montagnes de Lahir, au Niger, dans la tribu d'Agadez. Et puis on enchaînera par le morceau Idi Yani Douna de Badilaya, chanteuse algérienne diva des Touaregs. On écoute la fête dans les montagnes de Lahir, enregistrée par Guy Royer et Jacques Biljean.

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1: Après la décolonisation, les nouvelles frontières découpèrent les territoires des Touaregs. Une série de révoltes de 1990 à 2012 éclata contre les nouveaux États indépendants. En 1963, les Touaregs de l'Adar refusèrent le rattachement de leur région au Mali. La répression de l'armée malienne provoqua alors l'exil des Kel Adar vers l'Algérie et vers le sud de la Libye. Les jeunes Ichoumar, venant du terme chômeur en français, emportèrent avec eux des bidons d'eau pour affronter le désert, mais ils emportèrent aussi le sens de la fête et leur musique. Ce contexte répressif, où les Touaregs étaient devenus des clandestins dans les pays où ils se sont réfugiés, était pourtant stimulateur musicalement. Le bidon qui sauva les migrants de la soif se transforma au cours des années 70 en tambour ou en guitare. Jusque dans les années 80, de nouvelles vagues de migration depuis le Niger et le Mali arrivèrent en Libye. Kadhafi avait ouvert ses portes à ces jeunes chômeurs et les forma pour devenir des soldats. Il soutint le mouvement Ichoumar, dont l'objectif était de libérer les régions Touareg du Mali et du Niger. C'est à ce même moment, à la fin des années 70, que le genre musical, aussi appelé Ichoumar, se développa. Ibrahim Ag El Habib et Itayeden Ag Ablal, qui avaient rejoint le mouvement en Libye, ont fondé ce genre musical avec le collectif Tinariwen. Les poèmes accompagnés à la guitare étaient des appels à la mobilisation pour la reconquête de leur pays et de leurs droits. La musique traversa les dunes grâce à des cassettes qui propagèrent aux Touaregs restés au pays la conscience nationaliste émergente. Nombreux se sont engagés après l'écoute de ces cassettes. En 1990, une nouvelle révolte survint et dura jusqu'à 1996. Le morceau qu'on va écouter, intitulé « Le chant des fauves », est basé sur un poème écrit en 1986 en Libye et met en garde directement le Niger et le Mali. On écoute « Le chant des fauves » de Tinariwen.

0: c'était Ifitalan d'Amdala Umda Dougou. Durant les années 90, ces chansons ont fourni des messages aux unités des combattants Touareg du Niger et ont permis d'informer les familles de leur position. Un accord de paix fut signé en 1995 avec le gouvernement du Niger et Abdallah Umda Dougou déposa les armes. Il se consacra à sa communauté en créant deux écoles de musique à Arlit et Agadez. Il chanta l'unité des Touareg, la paix et la préservation du désert face à son exploitation et face aux sécheresses.
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Gradan, des filles de Iligadad. Les filles de Iligadad, ce sont trois cousines venues du Niger qui ont pris à leur tour la guitare électrique, un instrument joué de façon dominante par les hommes. On clôture cette première partie par Kelassouf avec un morceau au son plus brut, marqué par le rock, Amgar de Kelassouf. 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
1: Pour notre interview, j'accueille Ladji Karamoko Ouattara. Bonsoir.
2: Bonsoir.
1: Merci d'être présent ce soir. Vous êtes historien en relations internationales, enseignant dans plusieurs universités européennes et africaines. Vous êtes aussi directeur et fondateur de Corius Institute et directeur de l'Observatoire du Sahel, Ficking Africa. Alors pour commencer notre interview, j'aimerais que l'on parle ensemble du nomadisme qui caractérise à l'origine les peuples Touaregs. Mais au fur et à mesure du temps, les Touaregs se sont sédentarisés notamment avec la colonisation et puis plus récemment avec le réchauffement climatique. Est-ce que vous pouvez nous dire comment c'est à travers l'histoire les mobilités des Touaregs ont été affectées?
2: Alors, les Touaregs occupent un espace de transition par essence. Quand on parle du Sahara, on parle du Sahel. C'est des espaces de mobilité avec dans un environnement extrêmement aride où il est extrêmement difficile d'adopter un mode de vie sédentaire. Et donc, le nomadisme, la circulation, le mouvement sont des éléments qui ont justement permis à ces communautés d'avoir la capacité de dompter cet espace. Et donc, c'est une mobilité, un nomadisme qui est extrêmement organisé qui est totalement connecté aux enjeux locaux. Et donc, on a dans ces vastes zones un ensemble de populations organisées dans un premier temps en famille, au sein des tentes. Ensuite, à une échelle plus grande, on a des tribus. Après les tribus, on a des campements. Après des campements, on a des confédérations Touareg. Et ensemble, et au-delà des confédérations, il y a une notion qu'on appelle le Temous. Ça veut dire finalement le monde Touareg. Mais donc, qui serait très organisé, très coordonné entre les différents groupes. Et c'est vrai que sur cette notion de Temous, on pourra y revenir, fait référence à une nation Touareg. On a un faux débat historiographique entre chercheurs. Mais pour revenir à votre question, c'est finalement un élément. Cette mobilité, ce nomadisme est au fil des siècles devenu un mode de vie et de production de ces communautés Touareg en contexte très aride.
1: Et comment la colonisation a affecté ces déplacements qui étaient avant totalement libres?
2: Alors, on ne peut pas dire que c'était totalement libre, oui. Puisque on avait un nomadisme qui est vraiment très structuré, très organisé entre les différentes tribus qui occupaient la zone. Donc, la mobilité se faisait en fonction des liens. Des dynamiques de pouvoir, voilà, des liens qui pouvaient exister entre les communautés. Et puis n'oubliez pas que cette zone a constitué tout au long de l'histoire des chemins, quand on parle des caravanes transsahariennes, donc ça a toujours été une zone de contact entre l'Afrique subsaharienne et les Maghreb, puis le Moyen-Orient, et donc dans un premier temps traversé par des caravanes, mais aussi des populations qui habitaient dans ces régions, qui justement avaient un système de mobilité qui était totalement connecté au temps, à l'espace, au climat. Et donc c'est vrai que nous sommes dans un espace aride, mais il ne pleut pas partout au même moment, il n'y a pas des cerises partout au même moment. Donc la mobilité justement permettait de vivre justement en utilisant tout ce que la nature pouvait offrir en termes de moyens de subsistance. Et donc la colonisation justement intervient en implantant, en projetant dans cet espace une vision politique qui est née depuis le traité de Westphalie en Europe, où finalement on a appris à tracer des frontières, à systématiser, à cartographier les populations. Donc dans la logique de colonisation, il fallait impérativement mettre fin à ce mouvement de personnes pour que finalement ces mouvements puissent répondre à d'autres logiques qui finalement étaient compatibles avec la logique d'État, de nation, de colonie. Et donc, à partir du moment où on trace les frontières, ces mobilités coordonnées au niveau interne ne pouvaient plus fonctionner. Donc, il y a un système de production, un système connecté aux enjeux de pouvoir, aux enjeux écologiques qui prenaient fin. Et finalement, les Touaregs et ces communautés allaient répondre à une autre logique dictée depuis la métropole.
1: Alors, avant de reprendre la suite de notre discussion, on va écouter Ousmane Agmossa, qui est leader de Tammy Crest, que j'ai interviewé il y a 2 semaines lorsque le groupe était de passage à Paris pendant leur tournée. Bonjour Ousmane Agmossa.
3: Bonjour.
1: Merci beaucoup pour votre présence, pour cette interview. Alors, vous faites partie du groupe Tammy Crest, formé en 2006, qui veut dire coalition et avenir en langue tamashèque, et qui réunit les membres originaires du Mali, du Niger, de l'Algérie et de la France. Alors, on commence un peu par vos débuts. Est-ce que vous pouvez nous raconter vos premiers souvenirs musicaux ?
3: Oui, en fait, c'est vrai que j'ai commencé à jouer de la guitare à peine avant la création du groupe en 2006, je pense 3 ans avant. J'étais toujours inspiré par la musique. Au début, c'était vraiment pour me faire plaisir, parce que j'aime beaucoup passer du temps avec la guitare, ça me fait du plaisir. En ce moment-là, je n'ai pas une ambition en fait, d'aller au-delà en fait, pour devenir un musicien des scènes. En fait. Non, c'est plutôt pour moi, mais en 2006, je crois qu'on a changé d'avis, on a formé ce groupe.
1: Et vous faites partie du courant Ishuma, fondé par le groupe Tinariwen. Quelle est l'importance et l'influence qu'a eu Tinariwen sur votre musique?
3: Comme Tinariwen, en fait, ils ont créé ce groupe avant même ma naissance, en fait, dans les années 80. J'avais l'âge de 17 ans, j'ai déjà commencé à écouter leur musique sur des cassettes, en fait. Et ça m'a complètement influencé, et surtout les textes qui me touchent énormément aussi. Les jeux de guitare, surtout d'Ibrahim et de Tinariwen.
1: On va parler un peu de votre dernier album qui vient de sortir, qui s'appelle Asikel, qui veut dire voyage ou périple. On retrouve votre son ancré dans le rock et le psychédélisme. Mais aussi pour cet album qui a un teinté un peu de nostalgie. Est-ce que vous pouvez nous dire ce que raconte votre dernier album ?
3: On a cette notion de voyage en fait. Depuis 2023, en fait, on était en voyage aux États-Unis. Je pense que les concerts c'était à Portland. Donc à un moment donné, on a joué un concert comme ça avec beaucoup d'improvisation, sans penser à aucun arrangement. Et ça nous a plu l'idée, en fait. Et donc, on a décidé, pourquoi pas, de faire un album juste qui est complètement basé sur nos expériences de voyage, tout ce qu'on a entendu, tout ce qui nous a influencé à travers nos voyages musicaux, parce qu'on a pas mal tourné, en fait. On a pas mal vu des différentes musiques et différentes cultures dans les 4 coins du monde. Et donc, avec aussi la nostalgie de faire quelque chose complètement naturel, en fait, qui n'est pas, je ne peux pas dire artificiel, parce que quand on parle des logiciels, des studios hyper modernes, c'est un peu autre chose. Donc, on a voulu retourner à la source, qui est les enregistrements cassettes, en fait. Donc, c'est pour cela qu'on a décidé d'enregistrer sur bande analogique des années 60. Et de jouer tous en même temps dans une salle comme ça.
1: En live, en direct.
3: Exactement, comme ça, où on trouve quelque chose d'hyper naturel, en fait, même si on peut sentir certains défauts, c'est humain, en fait, et c'est ça qu'on cherche. Et les grains, en fait, aussi, des sons de bandes analogiques qui nous fait retourner dans les années 60 et les années 70, et même pour nous, les années même 90, on écoutait déjà la musique sur les cassettes, radio. Donc voilà, on est retourné dans ces salles, les voyages en fait.
1: Je crois aussi que la nostalgie, elle se ressent dans vos textes aussi, sur ce que vous racontez. Est-ce que vous pouvez un peu nous dire plus ce que vos textes racontent dans ce dernier album ?
3: On parle beaucoup en fait la situation en fait de chez nous dans le désert. Pour ceux qui ne connaissent pas, les Touaregs au Keltamashek, qui avant, il y a juste 70 ans, avant l'occupation territoriale ou la colonisation, ils étaient les habitants du désert, ils étaient hyper libres de pratiquer leur mode de vie, de garder leur culture, en fait, leur même écriture, et surtout cette liberté d'aller où ils veulent, en fait, dans le désert, et exercer leur mode de vie exactement comme ils veulent. Mais ce qui a complètement changé au fil du temps, en fait, depuis la découpage territoriale jusqu'à aujourd'hui. Aujourd'hui, je pense qu'on jette juste un petit coup d'œil à ce qui se passe dans les Sahel et les déserts. C'est catastrophique. Donc, les textes un peu parlent de cette nostalgie que nous avons, en fait, auparavant, qu'on a complètement perdue.
1: Et puis, dans cet album, il y a aussi Ibrahim, justement, qui participe de Tinariwen. Qu'est-ce que ça vous a fait de collaborer ensemble pour la première fois ?
3: Pour Ibrahim, en fait, comme je viens de dire avant, il était un peu clé aussi de ce qui m'a amené en fait dans le jeu de guitare. Mais avant, en fait, je les voyais, on se rencontre, on joue quelquefois juste comme ça. Mais exactement, notre première fois de faire une collaboration sur un album, c'est cette fois-ci. Exactement comme je viens de dire avant, quand l'idée était venue en fait en Portland, par coïncidence, le jour d'après, ou je ne sais pas, 4 jours après, plus tard, on a joué à Seattle, en fait. Et on a joué en même temps Tina Rewen et Tammy Cress, juste à côté. Et quand nous, on a fini l'album, le concert, on est parti en fait dans leur concert. J'ai trouvé Ibrahim, on a parlé. Après, je lui ai évoqué l'idée de faire une chanson plus tard dans un album. Ce qu'il a directement accepté, il trouvait que c'est intéressant. Quand on a enregistré l'album en Hollande, en fait, la fin de 2025, j'ai pris tous les pistes. Je suis allé dans le désert, là où il se trouvait dans son endroit calme, hyper naturel, avec les petits moyens de bord, en fait, pour enregistrer en fait, son jeu de guitare sur une chanson et sa voix. Donc c'est comme ça qu'on a enregistré et que j'ai renvoyé plus tard au producteur, voilà, pour les filtrer.

0: Vous êtes toujours sur Radio Campus Paris pour notre pause musicale. C'était Eilal avec la participation d'Ibrahim Ag Alhabib du groupe Tinariwen, dont parlait Ousmane Agmossa. On continue justement avec la suite de son interview. J'aimerais qu'on parle ensemble de la place des femmes dans la musique du peuple Touareg. Vous avez dédié votre troisième album Chatma aux femmes, et puis il y a notamment la chanteuse Wonou Walet Sidati qui y participe. On entend toujours les voix féminines dans votre dernier album. Pourtant, les femmes Touareg semblent plus invisibilisées. Et est-ce que vous pouvez nous raconter l'importance des femmes dans la musique Touareg et pourquoi, paradoxalement, elles sont moins présentes sur la scène internationale musicale?
1: C'est une question intéressante. Si on revient vraiment dans les sources de la musique Touareg, en fait, ou la base même, je crois que c'est les femmes qui les jouaient, pas les hommes, en fait. Les hommes, ils ont une partie très... pas minuscule, mais quand même moins important. Parce que souvent, dans les fêtes, en fait, c'est les femmes qui jouaient une certaine tambour, qu'on appelle tindé, en fait, et chantaient sur ce rythme-là. Et c'est le même rythme que vous trouvez aussi, si qu'on essaie d'utiliser, même en composant sur des guitares électriques, on reste sur ce même rythme que les femmes ont inventé il y a des siècles. Et aussi, la nuit, souvent, il jouait en fait l'imza d'un certain violon en fait, sur lequel aussi il chantait des poésies très poétiques. C'est les femmes aussi qui les font. Donc les hommes, je pense, auparavant, tout ce qu'ils ont comme un rôle à jouer dans la musique, c'était juste, vous connaissez en fait les bergers qui sont surtout les bergers des chameaux. Si on parle des chameaux, on parle des animaux qui peuvent rester un mois jusqu'à plus dans les déserts sans boire. Il suffit juste de chercher là où il y a du pâturage. Donc, quelquefois, les bergers, ils peuvent rester jusqu'à 5 mois, 4, dans une zone complètement désertée des gens, en fait. Ils se sentent tout seuls, donc ils peuvent avoir une flûte, en fait, sur laquelle ils jouent de la flûte et ils chantaient la dessus. C'est beaucoup nostalgique et voilà. Donc, si on revient à la question, je crois que 80% de la musique, c'est les femmes qui les jouaient avant dans la commune de Touareg.
0: Et alors, comment vous expliquez que les femmes soient moins visibles sur la scène internationale? Il y a les, par exemple, un exemple, il y a les filles d'Ili Gadad qui sont assez connues. Mais il y a d'autres exemples, bien sûr, mais on remarque quand même que les hommes sont plus présents. Comment vous expliquez ça?
1: Je pense qu'il y a une bonne raison, en fait, si je comprends bien notre mode de vie là-bas et comment on fonctionne, en fait, et les décalages, en fait, des systèmes, en fait, soit de faire la route mondialement, internationalement, et de ce qu'on fait chez soi, dans son environnement, et c'est toute cette liberté qu'on a, et moins de stress qu'il y a. Donc, je pense qu'il n'y a pas beaucoup de femmes qui ont la volonté vraiment de... C'est-à-dire de faire toutes ces routes et de se présenter devant les... être sous les projecteurs, en fait, des scènes.
0: Vous êtes originaire de la région de Kidal, au Mali, mais vous viviez désormais en Algérie. Est-ce que vous pouvez nous dire comment est la vie pour la diaspora Touareg en Algérie, loin de votre pays?
1: Non, il n'y a pas une diaspora Touareg en Algérie, non, pas du tout. Parce qu'il y a beaucoup déjà des Touaregs qui vivent là-bas en tant qu'Algériens, en fait. Mais ces derniers temps, juste que je peux parler des 4 dernières années, c'était hyper difficile et hyper atroce, en fait, ce qui se passe dans les Sahels. Avant, il y avait, vous savez, des problèmes entre les Touaregs et les Sidi du Mali, en fait, le gouvernement. Mais en 2015, en fait, il y avait un accord qui a été signé pour avoir une stabilité dans cette zone et avoir une concession, en fait, de vivre ensemble ou voilà, de trouver une certaine possibilité de vivre dans la sécurité. Et malgré en 2022, il y avait un coup d'État qui s'est passé à Bamako et le monsieur qui a fait le coup d'État, juste la seule chose qu'il a évoqué, c'est de faire le appel au Wagner, en fait, c'est un groupe paramilitaire qui n'a aucune connaissance des déserts. C'est-à-dire, ils ne connaissent pas comment la population vit, ils n'ont aucune histoire commune, en fait, avec ces peuples-là. Donc, l'accord qui a été signé en 2015, il a été aussi déchiré par le même junte qui a pris le pouvoir. Et après, il n'y a plus de vote, il n'y a plus de démocratie, il n'y a plus de partis d'opposition. Et dans le désert, c'est complètement autre chose. En fait, on a utilisé des drones en fait, dans le ciel qui visent soi-disant faire une guerre contre les terroristes, mais ils ne font pas la différence entre personne et personne. Donc, c'est comme si tout le monde est terroriste. Donc, ce qui a provoqué beaucoup de déplacements, en fait, des gens qui sont allés, des milliers de personnes qui sont allées à la Mauritanie, en fait, dans les camps de réfugiés, et d'autres qui sont allés dans l'Algérie. Le fait, en fait, de perdre leur liberté et de trouver tous les temps les drones au-dessus de leur tête, au lieu des oiseaux qui volent il y a longtemps, en fait, qui font la beauté du désert, c'est ça qui est difficile à vivre.
0: Merci beaucoup.
1: Merci à vous.
0: C'était Ousmane Agmossa. On est de retour en studio avec Ladji Karamoko Ouattara, historien en relations internationales. Alors, pour revenir sur ce que disait Ousmane Agmossa, après les diverses révoltes Touareg, un accord de paix dont parlait Ousmane, l'accord d'Alger, a été signé en 2015 entre le président malien Ibrahim Boubacar Keïta et les rebelles Touareg, regroupés dans la coordination des mouvements de la Zawad, qui souhaitent l'indépendance de la Zawad située au nord du Mali. Cet accord fut brisé après le coup d'État en 2021 d'Assimi Goïta, qui demanda aux troupes françaises combattant les terroristes de partir pour s'allier au groupe mercenaire russe Wagner. Alors, Ladji Karamoko Ouattara, pourquoi cet accord de paix n'a pas tenu et comment vivent les Touaregs depuis la prise de pouvoir de la junte ?
2: Alors, c'est pas le premier accord qui a existé. Les premières rébellions au nord du Mali ont lieu quasiment à partir des années 1963 et ensuite en 1990. Et les fils des soldats ayant été tués dans les rébellions des années 60 ont 30 ans, prennent justement les armes encore pour défendre leur liberté, leur indépendance. Donc les Touaregs, depuis les indépendances et déjà sous la colonisation, sont passés d'une posture de centralité à une posture de marginalité. Voilà, deviennent des marges, des périphéries de ces territoires. Parce que lors de la colonisation, les Touaregs, globalement, ayant refusé d'aller à l'école, et lorsque le pouvoir colonial doit se retirer, finalement, c'est les populations qui ont accepté finalement d'aller à l'école qui sont aux affaires. Et donc, globalement, cela change la logique de gouvernance au sein de ces sociétés, les mettant systématiquement dans une posture de marginalité. Et donc, lors des rébellions des années 60, il y a eu un blocus total de la zone où finalement la résistance a totalement été écrasée dans le sang. Et donc, dans un contexte de sécheresse, les rébellions de 1990 éclatent et donc on a encore une rébellion qui est écrasée et finalement on a des accords politiques. Mais le problème est qu'on signe des accords, mais sans penser à la viabilité des accords. Mmh. Et donc, ce qui fait qu'à chaque moment, ces accords ne tiennent pas parce que ce n'est pas des accords réalistes. Et par ailleurs, on a aussi une ingérence étrangère qui fait que finalement, l'opérationnalisation de ces accords pose problème. L'Algérie a toujours été une puissance qui a toujours eu beaucoup d'influence dans le nord du Mali. Mmh. Et avant aussi la mort de Kadhafi, il y avait une concurrence. Et donc, ces ingérences à la fois étrangères, mais aussi un manque d'investissement et de réelle politique d'intégration des Touaregs au nord du Mali fait que finalement nous sommes dans une situation de perpétuel recommencement, notamment concernant ces rébellions armées indépendantistes.
0: Et peut-être vous pouvez nous parler de la spécificité du Mali en faisant un pas de côté au Niger, où vous avez notamment fait votre travail de recherche, où là, les Touaregs sont beaucoup plus intégrés, en tout cas mieux intégrés à l'appareil politique.
2: Alors, on a plusieurs chaînes d'analyse successives qu'on peut évoquer. Dans un premier temps, après les indépendances, au nord du Mali, au Mali, on a un premier président, Modibo Keïta, qui est d'obédience socialiste, donc systématiquement, qui trouve que les Touaregs, dans leur hiérarchisation, dans leur organisation hiérarchique, parce qu'au sommet de la hiérarchie, on trouve les nobles guerriers qui, notamment, possèdent des dromadaires, des chameaux, qui commandent les hommes, qui répondent à ce qu'on appelle au code de l'honneur. Et ensuite, on a les vassaux. Après les vassaux, on a les religieux. Après les religieux, on a les tributeurs, on a des hommes libres. Ensuite, on a aussi des artisans. Et après, on a des
0: esclaves aussi.
2: Des esclaves. Donc, concrètement, aux yeux de ce pouvoir socialiste, on trouve que les Touaregs sont finalement une société esclavagiste. Et donc, concrètement, on n'a pas mis des politiques incitatives, des politiques d'intégration. Mm. Alors que du côté du Niger, on a le premier président qui s'appelle Amani Diori, qui est un instituteur, qui a vraiment pris la pleine mesure de la spécificité de la société Touareg. Et donc, dès le départ, dans ses premiers gouvernements, il met des Touaregs. Par exemple, un monsieur très respecté, un noble qu'on appelle Moudou Zakara, a été chargé de la gestion, de la mise en place des politiques d'intégration du Nord. Et donc, dès les indépendances, justement, cela a permis à bien fonctionner. Et ensuite, quand on prend les dernières rébellions qui ont commencé dans le sillage de la guerre en Libye, au Mali, on était dans... Lorsque les Touaregs reviennent, les mercenaires ne sont pas désarmés. Alors qu'au Niger, systématiquement, les mercenaires sont désarmés, d'une part. Et d'autre part, on avait un premier ministre Touareg qui était aux affaires, qui a su assurer la coordination avec ces populations, ce qui n'a pas été le cas au Mali. Et surtout, le Mali ne fait même pas frontière avec la Libye, contrairement au Niger. Et donc, dans la gestion, et aussi même quand on remonte dans les années 70, lorsqu'on a eu des années de sécheresse, on a mis en place des politiques pour pouvoir justement intégrer ou créer des couloirs de transhumance vers le sud pour que ces Touaregs puissent justement avoir un repli. Et donc, les systèmes d'intégration au Mali et au Niger ont été totalement divergents. Mmh. On a eu une diversité d'approches. Et ce qui fait qu'au Mali, malheureusement, la question se pose encore avec beaucoup plus d'acuité.
0: Alors, j'aimerais que un peu votre éclairage sur l'actualité au Mali, pour assurer la sécurité du pays, Assimi Goïta, chef de la junte, continue son partenariat avec la Russie, mais avec un groupe, le nom change, Africa Corp. Ce partenariat est insuffisant car le 25 avril, le groupe djihadiste, le JNIM, affilié aux indépendantistes Touareg et le FLA, le Front de Libération de la Zawad, ont mené des attaques coordonnées dans les villes du Mali. Plusieurs analystes parlent que l'accord entre le JNIM et le FLA est un accord de circonstance, car leurs objectifs sont différents. Est-ce que vous êtes d'accord avec ça?
2: Ben, écoutez, on n'a qu'à simplement écouter la Ousmane Agmossa pour comprendre que finalement, il n'y a pas de compatibilité. Quand il parle des femmes, en société Touareg, les femmes ont toujours été libres, indépendantes. Contrairement aux hommes qui se voilent, la femme n'est pas voilée. La femme a toujours été dans les métiers de l'art, de la poésie. La femme a toujours eu un rôle extrêmement central au sein de la famille, ce qui n'est pas forcément, ce qui n'est pas du tout compatible avec la vision de l'islam rigoriste prônée justement par les mouvements terroristes. Et donc concrètement, d'un point de vue idéologique, d'ailleurs les Touaregs s'appellent les hommes libres. Voilà, donc concrètement, en termes de rapport à la liberté, de rapport à la religion, on n'a pas du tout de compatibilité.
0: Pourtant, si je peux faire un contrepoint, la frontière a été longtemps poreuse entre les Touaregs et les terroristes, les djihadistes. On peut prendre l'exemple d'une figure, Iyad Ag Gali. Est-ce que vous pouvez un peu nous parler?
2: Là, ce que je souhaite relever, quand on a des groupes indépendantistes, mais cela ne renvoie pas à l'ensemble de la communauté Touareg. Et donc, voilà, il faut quand même faire le distinguo.
0: Et que, notamment, tous les Touaregs ne veulent pas l'indépendance de la Zawad.
2: Et que tous les Touaregs ne sont pas des alliés des groupes terroristes. Iyad Ag Gali, qui est-il? Son père a été tué lors des premières rébellions dans les années 60. Et donc, après les accords de paix, il a été aussi un leader des groupes Ushumar dont vous parliez. Parce que les Ushumar, c'est finalement des jeunes déscolarisés, désocialisés, qui vont justement dans les caravanes. Donc, il a été dans les légions islamiques et il a combattu au Liban, sur plusieurs champs de bataille de Kadhafi. Mais concrètement, après les accords de paix des années 90, il a été intégré au sein du gouvernement. Il a même été le conseiller spécial du président. Ensuite, il a été consul à Djeddah où il s'est radicalisé. Mais si vous le voyez, en fait, c'est l'histoire qui se recommence. Qui recommence parce que dans le sillage des premières rébellions Touareg, qui ont conduit à une collaboration avec les groupes terroristes en 2012, ça n'a pas fonctionné parce qu'il y avait une vision totalement opposée. alors que les Touaregs étaient dans une logique d'indépendantisme, finalement, les groupes extrémistes terroristes étaient dans une logique d'imposer la charia, un islam rigoriste. Et donc, finalement, c'est vrai que Iyad Argali gère ces groupes terroristes, mais cela ne veut pas dire que, finalement, tous les Touaregs se reconnaissent en lui, épousent les thèses ou les idéologies, la vision des groupes terroristes au Sahel.
0: On va se quitter sur ça, parce que l'émission touche à sa fin. Merci beaucoup, Ladji Karamoko Ouattara, pour votre présence. Je remercie également Ousmane Agmossa pour sa participation. Les actualités de nos invités, vous pouvez retrouver Tammy Kress en concert en France et en Europe jusqu'à cet été. Ladji Karamoko Ouattara, on peut vous lire avec le livre que vous avez dirigé, Le Sahel, enjeux géopolitiques et stratégiques au XXIe siècle, aux éditions Cartala. Merci à la réalisatrice de l'émission, Suzanne. C'était la dernière émission pour cette saison, mais on se retrouve à la rentrée. En attendant, vous pouvez écouter ou réécouter pendant votre été les 10 épisodes disponibles sur le site de Radio Campus Paris, sur vos plateformes de podcast. Je serai également active sur Instagram pour vous recommander les dernières pépites musicales estivales. On se quitte sur le morceau Imanine de Tammy Kress. C'était Sound Power. Très belle soirée sur Radio Campus Paris. Merci.

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2: Salut à tous et à toutes, c'est Hello, vous écoutez Au Pays des Raves et vous écoutez surtout l'épisode 1 de cette nouvelle saison. On se retrouve aujourd'hui pour parler de la fête de l'humanité. Alors à la base, notre idée pour cet épisode, elle était simple, venir à la fête de l'humanité pour parler de l'Umakumba. Alors l'Umakumba c'est quoi? C'est cet espace électro qui existe depuis 2017. On voulait montrer comment la techno trouve sa place dans un festival politique et populaire. On voulait interroger les artistes, le public, et voir comment cette musique, longtemps marginalisée, devient aujourd'hui centrale dans les grands festivals. Mais en préparant ce reportage, on a découvert une autre réalité. Certains artistes programmés cette année, comme l'année précédente, sont connus pour être des agresseurs sexuels, des hommes violents. Et malgré les alertes répétées de collectifs féministes comme Stop Ficha ou MeToo Media, que je vous invite vivement à aller suivre, notamment sur les réseaux sociaux, eh bien la direction du Festival de l'Humanité continue de les inviter à monter sur scène. Alors forcément, ça a changé notre manière de regarder la fête de l'humain. D'un côté, on a cette fête qui se présente comme un espace progressiste, inclusif, avec des stands de prévention, des zones safe, des campagnes contre les violences sexistes et sexuelles. Mais de l'autre côté, dans sa programmation artistique, la fête de l'humain reste incapable de mettre en cohérence ce discours avec des choix réellement alignés sur ses valeurs. On est bien consciente que ce paradoxe, il concerne pas seulement la fête de l'humain, il traverse l'ensemble du monde festif. Aujourd'hui, presque tous les festivals se dotent de chartes et de zones safe. Et c'est pareil pour les clubs. Mais on sait très bien qu'aucun lieu ne peut se prétendre safe tant que des agresseurs et des agresseuses continuent à monter sur scène, tant que ces violences ont lieu dans le public et tant que la responsabilité des organisateurs et des organisatrices s'arrête au simple discours. Donc, pour cet épisode, on a décidé de prendre cette contradiction comme point de départ. Questionner ce que ça veut dire concrètement de rendre un espace festif plus sûr. Est-ce que les dispositifs mis en place suffisent? Quelles responsabilités portent les organisateurs? Et comment construire une fête plus safe, qui ne soit pas seulement un slogan, un esthétisme, mais une véritable culture de l'égalité, du respect et du consentement? Est-ce que c'est même possible? Alors avec Agathe, qui fait partie de l'équipe de Pays des Raves, on s'est rendu à la fête de l'Huma et on a essayé de répondre à ces questions. Ou en tout cas, on a essayé de trouver des pistes pour y répondre et mieux les appréhender. Pour commencer, on s'est tourné vers le public.
9: Je me sentirais moins safe si j'étais toute seule. Là, je suis venue en groupe, donc ça va. Mais toute seule avec vraiment la foule écrasante. Plus l'heure passe, plus les gens sont bourrés. Et là, plus moins tu te sens safe, quoi. Mais...
2: On voulait savoir si les personnes présentes se sentaient en sécurité dans cet espace festif et qu'est-ce qu'elles pensaient de la programmation d'agresseurs sur une scène pourtant si politique et engagée.
10: C'est la première fois que vous venez?
9: Non, moi c'est la première fois, ouais.
10: C'est la première fois? Et vous?
9: C'est la deuxième fois, ouais.
10: Et toi?
9: Quatrième fois.
10: Est-ce que c'est un lieu ici où pour l'instant vous vous sentez safe, en sécurité?
9: Ça va, ouais, ça dépend.
10: Ça dépend de quoi?
9: Par exemple, les toilettes, je trouve que c'est pété parce qu'il y a beaucoup de queues aux toilettes des meufs. Et du coup, si on a un pisse debout, on peut aller dans les urinoirs. Mais genre, il y a toujours des mecs bourrés pour nous parler et nous dire des trucs. Et après, on n'arrive pas à faire pipi parce que ça nous bloque. Bah, je trouve que ça met un peu un mood pas très safe. Genre, c'est pas genre grave et c'est pas genre dangereux, mais juste c'est chiant et pas méga confo, on va dire. Enfin...
11: Moi, je pense que je me sentirais moins safe si j'étais toute seule. Là, je suis venue en groupe, donc ça va. Mais toute seule avec vraiment la foule écrasante. Plus l'heure passe, plus les gens sont bourrés. Et là, plus t'es moins tout sens safe, quoi. Mais il n'y a pas eu d'accident pour l'instant.
10: Est-ce que vous êtes allé voir la safe zone et la zone de prévention?
9: Non, pas encore,
10: mais genre, c'est dans vos plans?
9: Moi, j'étais passée devant tout à l'heure et je m'étais dit que j'irais jeter un œil, ouais, mais j'ai pas encore fait, ouais.
12: C'était pas dans les plans, mais je l'ai vu. J'ai vu le stand de la safe place, mais je suis pas allée.
10: En gros, sur la safe zone, il y a notamment nous toutes, le planning familial, et il y a aussi des stands de prévention, notamment de réduction des risques sur la consommation de drogue et sur la sexualité. Est-ce que vous, c'est des stands que habituellement vous voyez en festival, que vous voyez aussi dans d'autres lieux festifs, genre des clubs, des boîtes, etc.?
9: Pas trop en boîte, mais oui, sur des événements festifs et tout à Lyon, il y a régulièrement des stands comme ça, et je sais bien, ouais. Et en festival aussi, pas mal, ouais.
10: Et est-ce que c'est des lieux que vous, où vous allez de temps en temps, juste pour vous renseigner ou aussi parce que vous en avez besoin?
9: Moi, j'y vais pas particulièrement en général, sauf quand il y a des brochures ou des trucs comme ça, des fois ça m'arrive d'aller feuilleter des trucs et ça, c'est cool. Mais oui, j'y passe pas ma vie, quoi. Mais je trouve ça cool qu'il soit là. Enfin, ça met un truc aussi de genre, si besoin, on sait qu'il y a ça et c'est super.
10: Ok. Et vous?
12: Je pense que la première fois que j'étais venue à la fête de l'humain, j'y avais été. Mais c'est les premières fois dans un festival, mais après, j'y retourne pas. Mais okay. Je suis d'accord, c'est hyper important d'avoir des endroits comme ça. Mais en boîte, j'en ai jamais vu, pas.
10: Et est-ce que vous trouvez que ces dispositifs-là, c'est suffisant pour les personnes, par exemple, qui pourraient être victimes d'agressions sexistes ou sexuelles sur le festival? Non?
12: Non.
9: Non. Souvent, on oublie qu'il y en a en plus, donc non, pas du tout, ouais.
10: Et qu'est-ce que vous... Enfin, pour vous, qu'est-ce qui pourrait être mis en place, peut-être, de plus?
12: Là, je réfléchis tout à l'heure, il y a une annonce qui est passée en disant justement où étaient les zones si jamais on se faisait agresser, harceler. Ça, je trouve que c'est vachement bien parce que c'est pas dans tous les festivals que je l'ai entendu, en tout cas aussi fort. Donc oui, il faut multiplier en fait les stands et la sécurité.
9: Moi, je pense multiplier les stands, mais aussi genre, enfin multiplier les moyens, en mode genre des fois afficher des trucs. En fait, mine de rien, ça fait le taf. Enfin, souvent ton œil il glisse sur une affiche et t'es en mode genre soit vaguement t'as vu et ça t'a marqué dans un coin d'inconscient, soit t'as vraiment lu et du coup ça peut te marquer. Enfin, genre des affiches avec des verbatim et tout, en mode genre citer des phrases que les mecs nous disent et qu'on n'a pas envie d'entendre, par exemple, ça marche hyper bien parce que soit ils se reconnaissent dans le truc, soit ils sont en mode ok, faut pas dire ça, ben je vais pas le dire du coup. Enfin,
12: mettre dans les toilettes par exemple, sur les barres des toilettes, ça serait bien. Je l'avais vu dans une boîte à Paris, c'était affiché, il y avait une grande affiche sur les toilettes. Et aussi les vigiles à l'entrée, ils nous disaient dès qu'on rentrait, si vous avez quoi que ce soit, vous allez à tel endroit. Et je trouve que ouais, c'est des choses qu'il faut répéter et voir un peu partout, à des endroits clés.
9: Genre moi je trouve aussi qu'il y a des soirées à Lyon où il y a ça, des fois il y a une team qui est genre dans l'orga et qui est reconnaissable par un brassard. Et en fait tu sais que tu peux aller les voir pour ces trucs-là et du coup ils sont formés. Et en fait moi je trouve que des personnes formées qui se promènent sur un site comme ça, bah c'est plus important qu'un stand. Parce qu'au final, genre s'il se passe un truc, est-ce que tu vas vraiment te taper la déterre de chercher le stand, d'y aller? En plus, sur la carte, il est pas indiqué le stand en soi, donc on sait pas où il est, donc faut être passé devant et ça te dit « Ah, en fait, je sais où il était, donc maintenant je vais pouvoir y retourner. » Alors que genre des personnes qui circuleraient, on les trouverait beaucoup plus facilement et bah je pense que ce serait plus safe, comme tu nous dis par exemple.
11: D'autant plus que s'ils sont formés, t'as pas peur de leur dire des trucs, qu'ils t'envoient bouler, qu'ils te croient pas, ce qui arrive assez régulièrement en fait. Et donc ça, je pense que c'est hyper important, ouais, grave.
10: Alors je sais pas si vous êtes au courant ou si vous avez vu passer l'info, mais il y a plusieurs comptes féministes notamment qui ont relayé le fait qu'il y a pour la deuxième année consécutive des agresseurs sexistes et sexuels et condamnés pour violence conjugale qui sont présents sur scène cette année.
9: Moi je me dis qu'ils doivent être dans des tiraillements de zinzin parce que en fait on sait que ça fait pas des masses de thunes. Ça soutient le journal il a des pertes de sous de ouf et du coup genre ça permet de renflouer les caisses et du coup je me dis qu'ils doivent prendre le risque de décommander un artiste qui potentiellement va faire décommander des gens ou qui va faire genre du coup vendre moins de billets et du coup bah peut-être qu'ils sont en mode genre la thune et qu'ils sont un peu tenus à la gorge par des enjeux financiers qu'ils maîtrisent pas complètement enfin et dont ils ont besoin comme on a tous besoin de thunes mais voilà. Et bah, du coup, j'avoue, ça fait chier qu'ils ne mettent pas leurs valeurs politiques plus sur le plateau que les enjeux financiers. Et en même temps, on comprend que ça puisse faire naître des tiraillements qui soient trop chiants à gérer pour eux, quoi.
12: Moi, ça m'énerve particulièrement, donc ouais, j'ai du mal à m'exprimer là-dessus. Franchement, ça m'énerve.
10: Je comprends.
11: Ouais, moi, naturellement, j'aurais plutôt tendance à dire que ça dégage et que c'est normal que ça dégage et que ça n'a pas sa place ici, surtout dans ce genre de festival où... Enfin, on nous le vend aussi comme quelque chose d'éminemment politique. Et donc voilà, mais en même temps, c'est vrai que tout ce qui est tiraillement financier et tout, ça a du sens. Mais pour moi, c'est pas suffisant pour justifier le fait qu'on mette ce genre d'artiste en avant.
10: Est-ce que vous auriez aimé que genre la Fête de l'Humain fasse un communiqué de presse en disant on déprogramme les artistes, etc., au risque de perdre de l'argent ou quoi?
12: Je vous explique parce que ce que disait Lucille, je le comprends parfaitement. Et je pense que pas mal de gens pourraient le comprendre à la Fête de l'Humain, mais les groupes que tu citais tout à l'heure, il y en a un que je suis sur Instagram et les filles expliquaient qu'elles n'ont jamais eu de réponse de la part.
10: Exactement, elles ont contacté la Fête de l'Humain il y a 3 mois.
12: Alors que ça fait plusieurs mois qu'elles les contactent, qu'elles les relancent, elles n'ont jamais eu de réponse. Et moi, ça m'énerve.
9: Symboliquement, ça aggrave du poids en fait de faire un communiqué et dire on déprogramme et tout. Ça montre que, enfin, il y a une vraie écoute de ce que les féministes elles racontent et que c'est important et qu'on accorde de la valeur, quoi. Enfin.
13: Est-ce que vous sentez globalement que c'est une fête dans laquelle vous vous sentez safe?
11: En vrai, oui. Vraiment, on se sent safe, les gens s'entraident. Dès qu'il y a quelqu'un qui a une galère dans les toilettes, on les laisse passer. Ça passe par des anecdotes comme ça, mais c'est hyper important et ouais. En vrai, ouais.
14: Moi, j'ai perdu mes potes pendant 3 heures environ et du coup, j'ai pu vraiment remarquer que les gens étaient très cool et pour le coup, j'ai un peu forcé dans la foule pour pouvoir passer et j'ai pas eu un seul regard de travers, vraiment tout le monde était en mode bon courage et tout, vraiment bonne ambiance.
13: Est-ce que vous avez vu, il y a 48 heures à peu près, c'est sorti, mais il y a 4 agresseurs sexuels qui sont programmés. Quel est votre sentiment par rapport à ça? Comment vous vous sentez de venir à la Fête de l'Huma, même s'il y a des agresseurs qui sont programmés?
11: J'ai la sensation qu'on a conscience que la Fête de l'Huma rassemble la gauche avec l'ensemble de ses défauts. Il n'y aurait pas autant de monde si c'était, idéal. Donc évidemment, l'institution aurait dû faire en sorte que ces agresseurs n'auraient pas dû être programmés. Ils sont là, il y en a certains qui ont la décence de se retirer. Il y en a d'autres qui sont toujours là. Bon, on choisit d'aller les voir ou de ne pas aller les voir. C'est mieux de ne pas aller les voir. Mais après, c'est important d'avoir toujours une lecture intersectionnelle. Et ce sont des agresseurs sexuels, on condamne, on boycotte, mais on n'oublie pas toutes les causes qui sont autour et on n'oublie pas la lecture intersectionnelle et on sait que c'est pas ouf, mais la Fête de l'Huma, c'est quand même, ça rassemble, ça permet des échanges et des débats autour de la gauche, donc on boycotte à l'intérieur de la Fête de l'Huma. Mais on vient quand même pour ce que ça représente et des échanges qu'on peut avoir comme ici.
2: Ces témoignages, ils nous montrent à quel point la question de la sécurité dans les espaces festifs, elle est complexe. On entend à la fois des expériences positives, avec de l'entraide, l'ambiance bienveillante, la convivialité, et les limites concrètes. La foule, les toilettes, les comportements sexistes qui persistent. Les dispositifs mis en place, comme les stands de prévention ou les annonces au micro, sont perçus comme utiles mais insuffisants, surtout s'ils restent isolés ou mal signalés. Ce qui ressort aussi, c'est l'idée que rendre un espace plus sûr ne dépend pas seulement d'un stand ou d'un communiqué. Ça suppose une présence continue de personnes formées, une visibilité accrue des dispositifs et surtout une vraie cohérence entre les valeurs affichées et les choix artistiques. Parce que programmer des artistes connus pour leur violence, c'est envoyer un message qui contredit tout le reste. Au fond, la Fête de l'Huma, comme beaucoup d'autres festivals, elle cristallise ce paradoxe. Être un lieu d'émancipation et de lutte, tout en reproduisant parfois les violences même qu'elle prétend combattre. Et c'est peut-être là que se joue le vrai enjeu. Comment inventer des fêtes qui soient non seulement des moments de plaisir et de partage, mais aussi des espaces où l'égalité et le respect ne restent pas des slogans, mais deviennent des pratiques collectives, vécues au quotidien. Pour creuser cette question, on s'est tourné vers la Fondation des femmes. C'est la structure de référence en France pour la défense des droits des femmes et la lutte contre les violences sexistes et sexuelles. Cette année, la direction de la fête de l'UMA a beaucoup insisté sur la dimension safe. Elle a publié une charte dédiée à la lutte contre les violences sexistes et sexuelles qui affirme une tolérance zéro envers les comportements irrespectueux, discriminants ou violents, avec exclusion immédiate du festival et signalement aux autorités. Le paradoxe, c'est que ce discours, il coexiste avec une programmation qui donne la scène à des artistes connus pour leurs violences. On a donc demandé à Louise-Anne Baudrier, qui représentait la Fondation des femmes sur place avec un stand et l'organisation de conférences, comment elle se positionne sur ces contradictions.
10: Est-ce que dans un premier temps, du coup, tu peux me dire quel collectif, association tu représentes et quel est le rôle de ce collectif-là sur la fête de l'UMA ?
15: Ok. Je m'appelle Louise-Anne Baudrier et je représente la Fondation des femmes. Je suis chargée de mobilisation et à la fête de l'humanité, on avait un stand de prévention, de sensibilisation, où on avait aussi un petit... Enfin, quelques animations et des paillettes à don libre.
10: Et donc, vous, c'est quoi vos missions principales là-bas ?
15: À la fête de l'humanité, c'était vraiment la sensibilisation. On avait tout un pan aussi sur la lutte contre le harcèlement de rue, avec la formation stand-up qui est payée par L'Oréal. Mais sinon, de façon plus globale, la Fondation des femmes, c'est une structure de référence pour les droits des femmes et surtout de soutien aux associations de terrain, un soutien financier, juridique et matériel.
10: Et est-ce que du coup sur la fête de l'UMA, vous êtes aussi là pour accompagner par exemple des personnes qui sont potentiellement victimes de violences ou harcèlement sexistes et sexuels, ou est-ce que vous les renvoyez ailleurs ?
15: Souvent on vient nous voir avec des récits de violence parce qu'on est identifié comme une structure un peu de référence, mais nous on n'a pas la formation d'accompagnateur accompagnatrice, donc on ne peut pas vraiment apporter une aide exhaustive aux personnes qui viennent nous voir. Donc on peut être formé à une première écoute, une écoute bienveillante et active, mais on va être plutôt sur de la réorientation.
10: Ok, et du coup vous réorientez vers où sur la fête et comment vous agissez avec les autres collectifs ou assos qui sont du coup sur la fête ?
15: Alors depuis plusieurs années on espère pouvoir mettre en place un village féministe qui n'a pas encore vu le jour, mais l'année dernière on était juste à côté du planning familial, cette année on était à côté de nous toutes, donc on reste quand même relativement proche de collectifs qui ont les mêmes enjeux et combats que nous, et du coup sur la fête on va beaucoup réorienter vers en général des numéros d'urgence comme le 3919 et sinon vers des personnes formées sur la fête, parce que je crois qu'il y a des référents au

0: pense que ça peut aller plus loin. Le fait de mettre en place un village féministe, c'est plutôt un souhait de notre part qui a jamais été brimé par l'organisation. C'est plutôt que nous, on n'avait pas les moyens financiers et humains pour le mettre en place à l'heure actuelle. Mais ça reste quand même un souhait qu'on espère pouvoir mettre en place dans les prochaines années. Après, le fait qu'il n'y ait pas assez de moyens de leur côté, c'est vrai qu'on pourrait développer d'autres choses. Personnellement, je n'ai pas vu beaucoup de brigades safe, par exemple, comme ce qu'on peut voir dans d'autres festivals. Donc ça pourrait être une idée pour eux, parce que je sais qu'ils prennent des bénévoles de leur côté. Donc peut-être que ça pourrait être un angle sur lequel réfléchir, je pense.
1: Ouais, bah c'est grave intéressant que tu soulèves ça, parce que... on est allé voir le public du coup, et il y a plein de femmes qui nous ont parlé de ces brigades safe. D'habitude, quand elles vont en soirée, en club, en boîte ou dans d'autres festivals, même, il y a un peu surtout des femmes qui sont là avec leurs gilets genre jaune fluo, orange fluo, et qu'on repère très rapidement, alors qu'il n'y a pas ça à la fête de l'humain. Est-ce que vous a demandé conseil par rapport à ça? Est-ce que vous... On vous demande un peu qu'est-ce qu'on pourrait mettre en place, etc. Est-ce qu'on...
0: Non, on nous consulte... en tout cas, pour l'instant, on ne nous a pas encore beaucoup consulté sur ces questions-là, puisqu'on nous a juste proposé de faire des stands de 10h à 19h, enfin 18-19h, pardon. Et c'est vrai que c'est peut-être encore les heures où ces questions-là sont peut-être moins... Et encore, hein, mais peut-être moins présente, mais je me dis que je pense que peut-être que si on avait le stand plutôt jusqu'à je sais pas, minuit, peut-être qu'on aurait plus de personnes qui viendraient nous voir pour nous poser des questions. Donc c'est vrai qu'on a peut-être moins de témoignages de violences directes pendant la journée. On a beaucoup plus de récits de personnes qui souhaitent soit visibiliser leur récit, un récit plus ancien, soit trouver des solutions comme des avocats-avocates ou un soutien social, psychologique. Et du coup là, on peut les orienter, mais plutôt sur l'extérieur, quoi, pas sur la fête en elle-même.
1: Mais parce qu'il n'y a rien qui est mis en place, ou en tout cas que vous soyez au courant sur la fête? Ou on vous l'a pas dit, ou vous savez pas?
0: Non, bah en tout cas moi je ne suis pas au courant de dispositifs particuliers, donc je pense que c'est peut-être quelque chose à creuser avec l'orga de l'UMA, de mettre en place ces brigades ou ces points un peu d'information sur la lutte contre les VSS et tout type de harcèlement en réalité, mais on nous a pas prévenu.
1: Donc du coup, concernant les artistes qui sont accusés d'agressions sexuelles, qui ont été programmés cette année, etc., l'année dernière aussi, mais comment vous avez réagi quand vous l'avez su? Est-ce que ça a changé un peu votre manière d'aborder du coup la prévention sur le site? Est-ce que, pareil, on vous a consulté? Est-ce que il y a eu des choses derrière qui ont été mises en place?
0: On nous a pas consulté. Ni sur les artistes et la programmation, ni sur comment on se sentait à la suite de ces révélations, le nom de ces révélations-là. Enfin, les révélations de ces noms, pardon. Donc non, on n'a pas été consulté du tout sur cette progra. En interne, on en a beaucoup discuté. On a choisi de maintenir un stand, tout comme d'autres collectifs comme nous toutes, mais avec la conscience... de l'importance de dénoncer ce choix-là, le fait que on était totalement ouverte à pouvoir en discuter lorsque les personnes le souhaitaient sur le stand. Personnellement, moi, j'ai pu aller, voir plusieurs personnes qui étaient allées devant ces artistes-là avec des pancartes et donc pouvoir les soutenir à minima. Moi, personnellement, il n'y a pas eu forcément d'action de masse, de manif un peu sauvage qu'on aurait pu organiser. Donc ça, ce n'est pas arrivé. Donc peut-être que ça pourrait être quelque chose qu'on mette en place, un peu un dispositif d'urgence pour les prochaines années à réfléchir. Néanmoins, il y a quand même eu, je pense, quelque chose d'assez symbolique, puisqu'on devait, faire des affiches avec l'UMA, des affiches un peu collector sur la lutte contre les VSS, qui était édité par l'UMA avec notre logo, et on a demandé de pas les mettre parce qu'on n'était pas d'accord avec la direction en fait que la fête prenait dans ce sens-là. Même si sur beaucoup de choses on voit qu'il y a quand même des efforts, mais on a trouvé que c'était quand même très délicat de notre part de mettre un logo sur le fait que l'UMA était engagée sur la lutte contre les VSS, alors que clairement là il y avait vraiment un gros problème et quelque chose à dénoncer, quoi.
1: Et justement, vous avez pris cette décision-là. L'année précédente, en tout cas, je sais qu'il y a certaines assos qui ont décidé de ne pas venir.

0: à la fête de l'UMA. Comment vous positionnez un peu ?
1: Bah, je pense que c'est déjà des discussions qu'on a toujours en interne, de savoir où on se positionne par rapport à ça. Je pense que on est déjà assez... pour nous, ça reste important d'aller dans ces espaces militants parce que c'est quand même des publics qui sont très conscients et qui soutiennent nos causes et nos combats. Et c'est vrai que cette année, on portait un combat pour une loi intégrale contre les violences sexuelles. Et donc, c'était important pour nous d'avoir cette voix-là. C'est aussi pour ça qu'on a fait une table ronde sur les 1 an du procès des viols de Mazan, avec notamment aussi Caroline Darian. Donc, ça reste important, je pense, que les féministes et les structures féministes puissent être présentes et puissent avoir une voix, notamment lors des conférences, qui était quand même programmée à l'Agora, donc une grande scène pour les conférences. Néanmoins, je pense qu'on devrait être plus associé sur la réflexion quant à soit les brigades safe, soit la programmation. Puis qu'on ait potentiellement, alors je ne sais pas si on pourrait dire un droit de regard, parce que je pense que ce serait peut-être un peu trop en demander, puisqu'on ne va pas demander à tous les stands de l'UMA à toutes les personnes qui ont un stand d'avoir un droit de regard sur qui programme, mais... à minima, qui dit que lorsque la progra elle est connue et qu'on voit qu'il y a des personnes programmées qui ont été accusées de violence, qu'on puisse répliquer et qu'on soit entendu à ce moment-là. Quoi.
0: Est-ce que tu penses que la fête peut être un espace d'éducation populaire et en même temps de plaisir ?
1: Oui, je pense que vraiment la fête est un espace d'éducation et de plaisir, les deux. La fête en festival, mais aussi la fête en manifestation. C'est la première chose à laquelle je pense quand tu m'évoques cette question, parce que je sais que même là, récemment, le 18 septembre, j'étais en télétravail, puisque c'était en semaine, et j'ai fait une pause, un peu comme une pause café dans mon télétravail, juste pour aller en manif. Et pour moi, c'était ma pause festive. Et c'était une pause militante et qui m'éduque par les différents combats que je mène, qui sont souvent des combats intersectionnels et où les différentes luttes se regroupent et se croisent. Et du coup, je suis assez persuadée que c'est nécessaire, surtout en fait, que nos combats passent par la fête. Et les combats, c'est aussi de l'éducation, c'est essayer de toujours en apprendre plus et pour être en capacité de mieux comprendre, mieux réaliser les choses et mieux s'informer, parce que on peut tous arriver à un moment plus ou moins conscient de nos réalités et de là où on en est dans notre militantisme. Donc je pense que c'est un super vecteur, la fête, et il y a plein de collectifs qui l'ont découvert. Je pense à Planète Boom Boom, je pense au Bruit qui court, on les voit aussi en manif maintenant beaucoup, et je pense que c'est un vecteur, la musique, la danse, l'art en général, qui marche très bien quand on parle de militantisme.
2: La Fondation des Femmes choisit donc malgré tout d'être présente lors de la fête de l'UMA pour informer, orienter et porter ses combats auprès d'un public militant. Mais elle pointe aussi le besoin d'aller plus loin, associer réellement les collectifs féministes aux décisions, donner davantage de moyens et inventer de nouveaux dispositifs de protection. Au fond, ce paradoxe dit beaucoup de la fête aujourd'hui. Un espace de plaisir et d'éducation populaire, mais qui ne pourra se dire vraiment « safe » que lorsqu'il assumera une cohérence totale entre ses valeurs affichées et ses pratiques. Et puis, c'est une question politique et légitime. Participer à la fête de l'UMA, est-ce que c'est renforcer une organisation qui continue de donner une scène à des agresseurs ? Dans un sens, oui. Notre présence, elle contribue à faire vivre le festival, y compris financièrement, et ça pose problème. Mais boycotter, c'est aussi risquer de laisser le terrain libre. Être là, c'est affirmer qu'on ne va pas renoncer à la fête, au partage et aux luttes collectives simplement parce que des choix politiques incohérents ont été faits en haut. Comme le rappelle Louise-Anne, occuper ces espaces, c'est aussi résister, continuer à informer, à visibiliser et à rappeler que nos engagements ne s'arrêtent pas au discours. Tout le paradoxe, il est là. Ces contradictions, elles nous obligent à interroger la fête, non seulement comme un moment populaire, mais aussi comme un espace de pouvoir. Et la vraie question devient alors... comment reprendre la main pour que nos fêtes ne soient pas traversées par les mêmes logiques que celles que nous combattons ? Jusqu'ici, on a entendu la parole du public et celle de la Fondation des Femmes. Toutes deux soulèvent la même contradiction. Des dispositifs de prévention existent, mais ils semblent insuffisants face à cette programmation. Mais qu'en est-il des artistes elles-mêmes ? Quel rôle peuvent-elles jouer dans la construction d'espaces plus sûrs ? Leur présence sur scène, leur prise de parole, leur choix esthétique et politique ont un impact direct sur l'ambiance et la culture d'un festival ou même d'un club. On a donc voulu aller leur poser la question. comment en tant qu'artistes, ils et elles se positionnent sur ces enjeux et comment ils conçoivent leurs responsabilités dans la lutte contre les violences sexistes et sexuelles dans le monde festif. On est d'abord allé voir Mathilde et Paul, qui forment le groupe Ascendant Vierge, et Ascendant Vierge, c'est ça.

0: C'est votre première fois sur la fête de l'Huma. Ça représente quoi pour vous de performer sur cette scène-là?
1: C'est notre première fois, effectivement, à la fête de l'Huma. On est très contents d'être représentés sur scène à l'occasion de ce festival. Plus particulièrement, enfin, ça a une résonance particulière là, avec toutes ces belles choses qui se passent dans le monde. et voilà, deux jours de bloquons tout, c'est sympa. On a hâte de voir comment ça va se dérouler.
2: Est-ce que le fait de jouer dans ce cadre qui est explicitement politique, ça a créé pour vous une pression un peu particulière en tant qu'artiste? Est-ce que vous sentez qu'on attend un peu quelque chose de vous au-delà de la musique, comme une prise de position, des messages particuliers?
3: Réponse courte, oui, un peu, ouais. Mais après, sans peur, avec grand plaisir, quoi. Après, je pense que oui, à juste titre, une injonction qui est faite aux gens qui ont une audience de prendre position sur plein de sujets. Non, mais du coup, oui, effectivement, ça fait se questionner sur... voilà, la légitimité, est-ce qu'il y a un truc particulier à ce soir. En même temps, je crois qu'en fait, on va juste faire le concert qu'on a l'habitude de faire, parce que je pense que ceux qui ont besoin d'un sous-texte pour comprendre qu'il y a des chansons d'Hassan Vierge qui sont politiques, s'il faut, on mettra le sous-texte ce soir, mais on est confiant aussi, on est content et confiant. En
1: fait. Oui, c'est pas nécessaire, je pense que déjà, c'est quelque chose d'être présent sur la programmation. Donc ça a déjà, je pense que ça fait déjà sens.
2: Et est-ce que justement, dans le monde de l'art, de la musique, etc., il y a certains clubs, certains labels par exemple, qui préfèrent que les artistes restent en dehors du politique. Est-ce que vous ressentez cette tension-là? Est-ce que c'est difficile de concilier justement l'expression artistique et la prise de position politique? Est-ce que vous avez déjà été refusé, par exemple, dans certaines salles? On sait que ça peut arriver.
1: Non.
3: Après, nous aussi, vu que tout est politique, nous, on a la chance d'être un groupe indépendant. Enfin, on a monté notre propre label et tout. Du coup, il y a beaucoup de décisions qui nous appartiennent. Et donc, du coup, c'est des choses qui arrivent en amont. C'est plus nous qui n'allons pas faire telle ou telle chose. Mais ça s'arrête là, du coup. Et on a la chance, d'avoir un peu de liberté par rapport à tout ça. Et ouais, je pense qu'après, il y a du fantasme aussi sur le pouvoir qu'on pourrait avoir. Je trouve ça noble des gens, par exemple, qui vont retirer leur set de Or ou de Boiler Room. Mais en vrai, est-ce que quelqu'un regarde ton set? Est-ce que, il y a des actions, des fois, j'ai l'impression que c'est plus d'être légitime de quelque chose et d'avoir quelque chose à dire pour dire qu'on est du bon côté et... Enfin, en tout cas, vu que ta première question, c'est est-ce que ça nous questionne d'être ici? Moi, oui, forcément, mais au-delà de ça, même, comment se positionner en tant qu'artiste et que ça ne devienne pas aussi genre, c'est bon, j'ai fait mon poste et... Enfin...
1: Je crois qu'on est suffisamment clair, chacun, dans la façon dont on appréhende ces trucs-là de positionnement, déjà, en tant que groupe. Alors effectivement, on a des chansons qui sonnent plus politiques que d'autres, et c'est important pour nous de les sortir et de les sortir d'une certaine manière aussi. C'est-à-dire que là récemment, avant l'été, on a sorti un morceau qui s'appelle « De quoi ma nature est donc faite », qui est clairement qui parle de l'absurdité, de la violence auquel on fait face aujourd'hui avec des génocides, des choses comme ça. Mais je sais pas, après voilà, nous on est actifs aussi parallèlement en dehors du groupe. Quand on a envie de balancer un poste, un truc, ça va se faire plutôt en perso, donc comme on est deux personnes différentes. Après moi je crois que je suis pas extrêmement à l'aise avec les grands blablas sur les réseaux. Enfin je veux dire, on est des musiciens, mais je suis plutôt poète, j'écris pour faire des chansons, je fais pas des slogans. Je crois que je suis pas là à courir les manifs. Enfin, je suis pas là à dire moi je fais ça et puis vous faites rien. Enfin, pas du tout. Au contraire, je trouve qu'il y a des gens dont il faut porter la voix. Encore plus, c'est déjà tellement difficile d'être entendu, et quand on est militant, parce qu'on se fait dézinguer. Je pense à tous ces gens qui sont hyper actifs et qui sont dézingués par Meta, par tout ça, donc c'est déjà chaud. moi, mon métier jusqu'ici, c'est de faire des chansons. Les gens, ils les écoutent, ils les rechantent, ils les balancent.
4: Bah, c'est plus,
1: ça enfin, les accom- plus puissant. Ça les accompagne, c'est cool. Pour moi, c'est le mieux que ce que je peux faire. Après, je ne me vois pas là prendre le micro et commencer à balancer un grand discours parce que mon esprit n'est pas encore articulé pour ça et pour être efficace là-dessus. Et je dis bravo à tous les artistes qui relaient beaucoup de coupures de presse, des trucs comme ça sur leur réseau, etc. Nous, on le fait vraiment en perso. Pas tout le temps, parce que c'est comme ça, mais c'est pas pour ça qu'on n'est pas particulièrement engagé. Moi, on a quand même un peu du mal avec les réseaux sociaux, avec ce truc de parade. Ah ouais, ok, j'ai balancé 4 vidéos ultra choquantes de Motaz Azaïza et aujourd'hui, ok, du coup, je gagne 4 points de crédit en plus pour en tant que personne engagée de gauche. Enfin, je trouve ça... C'est pas comme ça que ça doit fonctionner, en fait. C'est pas comme ça. Et le champ d'action, il est malheureusement hyper réduit et de plus en plus, et c'est grave.
3: Non, mais oui. franchement, mais c'est ça. En fait, je pense qu'il n'y a pas de mauvaise manière, en fait. Je pense qu'on essaye... Et peut-être... Enfin, voilà, moi, j'accepte la critique voilà, du truc. On se rend pas compte, on est privilégié, on a 50 000 abonnés, on pourrait... C'est rien, un partage, et je l'accepte. Et après, vraiment, sincèrement, viscéralement, c'est des questions qu'on se pose, dont on se parle. Et je pense qu'il y a, au-delà de ça, même l'abandon total du politique, du vrai, de donner tant d'importance aux réseaux sociaux, à ce que devraient dire les artistes, c'est un peu se tromper, finalement, de là où on devrait regarder exactement. Il y a tellement de choses à dire, à faire et tout, et c'est vrai que comme dit Mathilde, nous on fait notre art aussi et tout est politique, donc voilà, comme je parlais tout à l'heure de l'indépendance, il y a tellement de champs d'action et comme dit Mathilde, de respect à ceux qui arrivent à articuler, à balancer des choses en même temps que de faire leur promo, de machin, de trucs. Nous, c'est vrai qu'il y a énormément de gêne par rapport aux gestes qu'on doit faire sur les réseaux sociaux, mais c'est un truc général, quoi. On n'est pas à l'aise avec ce truc de permanence, devoir s'afficher du bon côté, de machin, de trucs.
1: Ouais, mieux vaut être dans l'action et pas forcément en parler. Y a des actions qui font que tu peux être un peu engagé au quotidien. Dans la façon
3: tout
1: dont
3: tout est
1: tu...
3: bien. Je pense que dans c'est ça qu'on devrait se dire entre nous. C'est bien d'être les Avengers. Il y en a qui arrivent à faire un truc, qui sont forts là-dedans. Il y en a d'autres qui font un autre truc. Et vas-y, ouais. On est ensemble.
1: Ouais, on est ensemble.
2: On a ensuite passé le micro à Manu Le Malin, figure des free parties, témoin des répressions et des dérives marchandes. Manu Le Malin, c'est ça.

0: Alors, salut Manu.
1: Bonsoir.
0: Écoute, tu joues depuis plus de 30 ans.
1: 32 ans cette année.
0: 32 ans cette année.
1: Non, 33 cette année.
0: C'est incroyable.
1: En 2025. Ouais, au mois de novembre, le 7 novembre, ça fera 33 ans.
0: C'est génial de pouvoir te poser des questions parce que t'as un regard qui est du coup assez ancien, on va dire, sur la culture électro. Qu'est-ce que toi, ça te fait de jouer aujourd'hui à la fête de l'UMA, qui est un festival aussi politique?
1: Bah, ça me fait très plaisir déjà, parce que c'est la troisième fois que je viens.
0: Ouais.
1: Donc, et puis, on va dire, sans rentrer dans les détails non plus, que la couleur du festival me correspond.
0: Ok.
1: Je pense que c'est assez clair.
0: Justement, qu'est-ce que ça te fait, toi qui viens d'un milieu assez underground avec les free parties, comment tu perçois le contraste entre ces soirées-là et ses racines, enfin les racines de ces soirées-là, et une scène comme l'Umakumba qui est finalement assez mainstream aujourd'hui?
1: Alors c'est mainstream, mais dans un festival quand même avec une certaine couleur politique.
0: Bien sûr.
1: Et certaines approches d'idées sans non plus faire de la politique politicienne, comme on dit. Et faut savoir que pas uniquement la musique électronique, enfin la techno, mais on va dire que la mouvance rêve est quand même née avec un parti pris de l'anticonformisme. L'antisystème, l'anticapitalisme. Alors aujourd'hui, c'est vrai que ça peut faire sourire.
0: Ouais.
1: Parce que quand on voit des gros festivals, alors pas ici, hein, mais des choses comme Tomorrowland, etc., on est très loin de l'anticapitalisme. Hein. Mais ça, c'est les choix des organisateurs et des artistes. Je ne vais pas rentrer là-dedans. Moi, j'ai pris un chemin qui est plutôt différent. Mais pour moi, je suis assez fier, personnellement, hein, de participer à la fête de l'humanité. 30 ans plus tard, après, et de représenter, alors je suis pas le seul évidemment, mais il y a 3 ans, c'était une des premières fois où il y avait des artistes issus de la musique. Enfin, non, pas il y a 3 ans,
0: 2017,
1: en 2019. 2019, je crois.
0: La première Umakumba, en tout cas.
1: Ok. Et donc, j'ai dû venir en 2019, je crois.
0: Ok.
1: Je me souviens plus, bref, whatever. Et je suis assez fier parce que ça veut dire quand même qu'on a. Que la musique électronique et la mouvance rêve a quand même fait du chemin depuis, malgré la répression, et la répression qui est toujours présente, ça
0: ouais,
1: je tiens à le dire.
0: On va en parler.
1: Ok, c'est cool, moi je suis sur une scène énorme ici, mais pendant ce temps-là, j'ai des potes qui continuent à se faire saisir leur matos, à se faire taper dessus, et à être pointés du doigt comme les vilains petits canards de la société. Et je m'associe complètement avec ces gens-là, et je m'identifie complètement avec ces gens-là. Malgré le fait que j'ai la chance d'être sur une scène mainstream, je me considère toujours comme un marginal dans la musique. Et de toute façon, après tant d'années et vu mon âge, c'est pas prêt de changer.
0: Et justement, t'as vu la scène techno passer des marges très queer, très racisées, jusqu'aux grandes scènes avec un public peut-être même sûrement beaucoup plus large. Qu'est-ce qui, selon toi, s'est perdu en route ou qu'est-ce qui s'est aussi gagné?
1: Ce qui s'est gagné, c'est que justement, malgré ce que je disais avant, la répression qui est toujours présente pour une certaine forme de fête, donc les centres systèmes et les fêtes dites illégales, à part cette répression-là, on a quand même gagné en lumière. Aujourd'hui, la musique techno est considérée comme une musique, chose qui n'était pas le cas il y a 30 ans. Depuis quelques années, les organisateurs et les artistes justement mettent en avant ce que tu citais, tu vois, les communautés LGBT,
0: ouais.
1: plus les artistes racisés, enfin tout ce qui est inclusif en fait, qui est beaucoup plus mis en avant sur les festivals. Mais on sort vraiment du cadre musical en fait. On est une culture à part entière. Tout comme le jazz, le rock, le reggae, le rap, etc. Et dans chaque culture, il y a toujours forcément, il y a des gens aujourd'hui sur le net, il y a eu un grand débat, la musique c'est pas politique, Manu fait de la musique et mets-le-toi de ton cul. Bah non, en fait non, la musique est politique. Alors une fois encore, c'est pas est-ce que la techno est de gauche ou de droite, c'est pas ça le débat, c'est qu'est-ce qu'on peut faire aujourd'hui, qu'est-ce qu'on peut dire, est-ce qu'on peut dire ce qu'on pense aussi sur tout ce qui se passe dans le monde, parce que c'est pas parce que moi je vis techno 24-24 et toute l'année que je me fous du reste.
0: Et alors je voudrais te poser une question, c'est la deuxième année de suite que malheureusement la fête de l'UMA programme des artistes qui sont accusés de violences sexistes et sexuelles, et qui ne se prononce pas sur cette programmation. Je voulais savoir ce que toi tu en pensais en tant qu'artiste qui joue sur la scène depuis longtemps. Qu'est-ce que ça provoque chez toi ? Est-ce que tu penses que les organisatrices de soirées devraient être beaucoup plus vigilants ? Est-ce que tu penses qu'il y a des choses qui devraient évoluer là-dedans ? Qu'est-ce que tu en penses ?
1: Ah, c'est compliqué. C'est compliqué. Moi, je pense que l'artiste en question, les accusations en question sont fondées, dire que c'est clair, on le sait.
0: Ouais. Il y a des artistes qui sont condamnés.
1: Ils sont condamnés.
0: Ouais.
1: Bah, en fait, c'est non, quoi. En fait, je crois que c'est clair. En fait, c'est non. Après, il y a aussi des artistes qui ont pu être condamnés bien avant, qui ont pu faire un chemin de rédemption aussi. Je pense qu'on a tous le droit à une deuxième chance. Mais tu vois, en revanche, à côté, quand t'as un groupe de rap comme ceux qu'on jouait en scène, le groupe irlandais,
0: oui,
1: NICAP, qu'on ait position sur la Palestine, qu'on ait position surtout l'Angleterre, l'Irlande, etc. Là, plus personne se pose la question. Enfin, pas les organisateurs, hein, mais les politiques. Rock en scène s'est vu supprimer toutes les subventions par l'Île-de-France. Quand t'as Freeze Corleone qui se retrouve avec un arrêté au tribunal pour ne pas jouer aux Eurocaennes, en fait, c'est quelle est la place des politiques comme ça là-dedans, de quoi ils se mêlent, tu vois, de quoi ils se mêlent. Ensuite, les organisateurs, s'ils choisissent là pour Freeze Corleone de le faire jouer quand même. Ces paroles, elles sont ce qu'elles sont. Il y en a que ça peut choquer, ou qui peuvent se dire c'est de la provocation, point barre. C'est leur problème. Du coup, pour ton sujet, ben, c'est le problème des organisateurs.
0: Pour terminer, on est allé voir Canal Double Kick. Féministe assumée, scène queer et engagement affiché. Canal, c'est ça.
2: Dans ta bouche.

0: c'est la première fois que tu joues à la fête de l'UMA?
1: Oui, c'est la première fois et c'est la première fois que je viens. C'est un peu nul parce que je viens du 91, de Grigny-la-Grande-Borne, pas très très loin. Et non, et je suis ravie de découvrir l'ambiance. Et ça a l'air immense, ça fait un peu peur, mais j'ai hâte de découvrir.
0: Du coup, ça représente quoi pour toi d'être programmée ce soir ?
1: Ça représente plein de choses. Déjà, ça représente mon engagement d'un point de vue de mes convictions politiques, de mes valeurs. Et je suis très honorée en fait, de jouer là et de faire partie de tous ces artistes hyper talentueux. Et le line-up sur My Stage est assez incroyable, donc je suis hyper honorée, oui.
0: Mais tu as déjà joué à des formats assez gros, assez différents. On a la Boiler, on a Dour. En passant par des festivals mainstream comme le Paléo ou le Wheel of Green, comment tu adaptes ton énergie et ton message selon ces contextes ?
1: Alors, bonne question. Je vais surtout adapter. Enfin, en fait, j'aime bien jouer plein de styles différents dans mes sets. Et en fait, en fonction de l'endroit où je joue, du festival, du public qu'il va y avoir, je vais aussi un peu adapter mes DJ sets, par exemple. Soit faire des trucs un peu plus accessibles quand c'est des festivals un peu plus mainstream entre guillemets, ou alors faire des trucs un peu plus vénères quand je sais qu'il y a un line-up où ça va taper. Et voilà.
0: Public a une place importante dans tes choix musicaux.
1: Oui, complètement. Ouais. J'essaye de... C'est hyper important, je pense, en tant que DJ, de capter le public. Après, c'est vrai que les DJ sets de festivals, c'est assez différent parce qu'on a en général une heure pour jouer et du coup c'est très condensé et il faut envoyer la sauce directe, donc en fait il faut quand même un minimum préparer, donc en fait on anticipe un peu comment le public va réagir de toutes mes... ça peut arriver qu'il y ait un peu parfois des petits changements en cours de route.
0: Tu as souvent été présentée comme une figure féministe forte dans un milieu électro très masculin. Est-ce que tu te sens investie d'une responsabilité de représentation?
1: Je dirais pas investi, en fait j'ai l'impression que c'est juste moi, ce que ma personnalité. Après j'essaye de faire en sorte que les gens s'identifient à ma personnalité et à ce que j'ai envie de dégager comme valeur. En concernant le féminisme, oui j'essaye en tout cas de m'imposer par plein de raisons différentes, que ce soit par mes choix musicaux aussi ou par exemple... Dans mes sets, j'aime beaucoup les voix de diva, donc du coup, il y a beaucoup de voix féminines dans mes sets. J'essaye aussi de... Enfin, c'est pas difficile aussi de se dire que, par exemple, mes sets, il y a un côté beaucoup plus féminin qu'un set réalisé par un garçon, mais je pense que si, quand même, d'une certaine manière, on dégage une émotion quand même qui est différente d'un set fait par un homme hétéro, peut-être.
0: Voilà. Oui, justement, dans tes choix musicaux, tu affirmes ce féminisme par la ghettothèque.
1: Oui.
0: On retrouve aussi chez toi un univers très camp. Ça passe par les déguisements sur Instagram. Aujourd'hui, tu portes une super robe en kéfier.
1: Oui.
0: Et tu joues à des soirées très appréciées de la scène queer comme la Too Much ex Darude.
1: Oui.
0: Est-ce que ces choix de scène et de musique font aussi partie de ton engagement politique ?
1: Ils font partie de mon engagement politique, très certainement. En tout cas, aujourd'hui, c'est complètement le cas. Oui. D'ailleurs, petite info, c'est une tenue qui m'a été prêtée par Isis Dounia, qui est une créatrice parisienne. Et elle est inspirée du kéfier qui est porté au Moyen-Orient et aussi l'emblème de la Palestine. Et oui, en fait, j'ai l'impression que moi, j'aime bien aussi... par le biais de mes tenues, parce que je pense que l'art c'est politique et l'art ça passe par plein de manières différentes, que ce soit la musique, que ce soit par le stylisme, la vidéo, la photo, et toujours essayer quand même d'intégrer des éléments qui montrent un peu mon engagement pour n'importe quel sujet, que ce soit la politique ou par exemple l'écologie ou le féminisme.
0: Comment tu perçois aujourd'hui, par exemple, qu'il y ait des festivals qui déprogramment des artistes pour leurs engagements ?
1: Alors, ouais, ça, c'est un débat très, très compliqué. Ça peut être un bon sujet de dissertation, d'ailleurs, parce que on voit beaucoup d'artistes qui sont quand même apolitiques, qui ne vont pas forcément montrer leurs engagements. Et moi, j'avoue, ça me fait un peu tiquer parce que c'est hyper important pour moi de montrer à ta communauté qu'il y a des choses à défendre, que pour que les choses puissent changer, ben, en fait, on est toute une communauté, on est plusieurs. Et pour que ça change, ben, voilà, faut qu'on soit beaucoup quoi, pour faire changer les choses. Et gros sujet de dissertation parce que en fait, beaucoup de festivals appartiennent à des grands groupes, notamment Boiler Room ou Sonar aussi, qui appartiennent à Superstruck, qui appartient à KKR, qui est un gros groupe qui finance l'armement en Israël. Et évidemment, il y a certains artistes qui déprogramment leur booking. Enfin, quand on leur propose de jouer pour ces festivals, ils se déprogramment. Mais en général, c'est très rarement les très très gros artistes qui le font. Et je trouve ça dommage, en fait. Et c'est souvent les petits artistes émergents qui en pâtissent. Et qui, pour leur conviction, bah, en fait, ils vont refuser une visibilité et un fee. Ce qui est cool pour leur communauté, mais je pense que les gros artistes devraient le faire aussi parce que eux, ils ont une plus grosse communauté et ils peuvent montrer plus le bon exemple entre guillemets à plus de gens.
0: Est-ce que tu penses qu'il faut repolitiser la scène techno qui est une scène politique historiquement ?
1: Complètement, je trouve que maintenant il y a beaucoup de choses qui de choses un peu entre guillemets inutiles qui rentrent en compte. Déjà, c'est très devenu très capitaliste. En fait, on va booker les artistes parce qu'ils ont beaucoup de followers sur Insta, parce qu'ils rapportent de l'argent. Alors qu'il y a aussi le côté politique, mais il y a aussi le côté des violences sexuelles aussi, où il y en a, ils sont encore là et ils gagnent beaucoup d'argent et on s'en fout, tu vois. Mais désolée, j'ai perdu le fil conducteur. Mais oui, je pense qu'il faudrait ramener la politique dans la fête parce que ça a toujours été ça. La techno, ça a toujours été un engagement depuis Détroit, depuis toujours. Les free parties aussi, c'est une sorte de forme de contestation en fait du système. Et oui, mais malheureusement, ça va être très difficile. Je pense que ça va prendre du temps parce qu'il y a tout ce côté hyper capitaliste de gagner de l'argent qui a à prendre en compte. Et les gens, maintenant, ils pensent beaucoup un peu trop à ça et c'est un peu triste.
0: Et tu as abordé la question des violences sexistes et sexuelles dans le milieu de la musique. Et c'est la deuxième année consécutive que la fête de l'UMA programme des agresseurs.
1: Oui. J'ai vu ça passer, j'ai fait...
0: voilà, qu'est-ce que ça provoque chez toi ?
1: Ben, ça m'a fait tiquer quand même un peu, surtout qu'un festival aussi politique et engagé prenne en compte leur prise de position sur la Palestine, sur plein de sujets, j'imagine, comme l'écologie aussi. Mais que les violences sexistes et sexuelles, bon, ok, voilà. Mais c'est encore aussi un gros sujet de dissertation quand même. Mais,
0: on a la présence d'une safe zone, mais pas de communiqué de presse.
1: Ouais, c'est ça. Franchement, je comprends pas trop. C'est vrai que c'est... Puis même, je trouve qu'en tant que programmateur, quand même, on devrait aussi faire un petit check aussi de qui on programme, qu'est-ce qu'il a fait ou quoi, pour quand même... faire en sorte que voilà qu'il n'y ait pas non plus ce genre de personnes à être bookées.
0: Et toi, en tant qu'artiste, quand tu vois cette annonce 48 heures avant de jouer,
1: oui,
0: comment tu trouves ta place ?
1: C'était assez compliqué. Je me suis dit, franchement, ça m'a fait grave chier, vraiment.
0: Ouais.
1: Et après, j'ai vu que moi, sur ma stage, c'était quand même une stage où ça va, il n'y avait pas ce genre d'artiste. Donc en fait, pour moi, je me suis dit, ok. Mais c'est vrai que pour le coup, je reste un peu sidérée, mais pour autant, je vais pas non plus annuler ma date parce que c'est aussi une visibilité pour moi et aussi j'ai envie de montrer moi mon engagement et ce que j'ai envie de représenter et de dire que les violences sexistes et sexuelles c'est pas bien et qu'il faut pas les booker et qu'il y a plein d'autres choses qui sont pas bien, mais force aux victimes surtout.
2: On ne voulait pas vous laisser sur une note négative sans perspective. Je vous propose donc, pour conclure, d'écouter un extrait d'interview que j'ai mené il y a quelques temps avec deux entités du monde festif et électro, l'association Consentis et le collectif, ou la collective plutôt, Au-delà du club. J'ai demandé à Sarah et Julie ce qu'il faudrait changer ou mettre en place pour transformer profondément les espaces festifs. Je vous laisse avec leurs réponses pour peut-être ouvrir d'autres cheminements de pensée.
3: Nous, on reste sur notre credo qui est quand même globalement le même depuis plusieurs années, mais c'est vraiment partir en fait à tous les niveaux. Les organisations, comment elles peuvent se former, mieux comprendre, mieux agir, mieux réagir en cas de problème. Le public, comment on peut lui parler, comment on peut parler aussi aux professionnels du secteur pour qu'ils comprennent ce qui se passe pour élus, qu'ils comprennent ce qui se passe pour les personnes qui les entourent en tant qu'alliés potentiels aussi, pour réagir et arrêter d'être dans de la non-action et commencer à sortir de sa zone de confort et aussi mettre les mots sur des situations de violence desquelles on est témoin quand notamment on est en position de privilège et qu'on a la main pour faire bouger les autres personnes en position de privilège pour faire pencher la balance de l'autre côté. Donc il y a en fait à tous les niveaux, on croit très fort au collectif, au fait que les espaces festifs sont très beaux et qu'à ce titre ça peut être des espaces transformateurs. On peut porter des petits modèles de société où ça fonctionne un peu moins mal que dans le reste de la société et du coup profiter de ces espaces pour faire du partage de mode d'action et du partage de mode de pensée aussi pour montrer qu'il est possible de faire autrement, d'en faire des espaces où on se sent bien et d'exporter ça dans nos autres sphères de vie en fait, au travail, à la maison, etc. Donc on pense que chacun peut agir individuellement en se questionnant sur ses actions, sur les actions de ses proches, des gens avec qui elle travaille ou avec qui elle sort, et à plus grande échelle, justement essayer d'agir toi sur les personnes que tu connais qui sont pas très clean et qui ont des comportements problématiques et être là pour les personnes victimes, les croire, les aider, les soutenir. Moi, c'est ça, mon...
4: Trop bien. Déjà, 100% d'accord. Et moi, c'est aussi... Nous, je pense, ce qui nous anime avec Au-delà du club, c'est travailler sur les récits, les imaginaires, les référentiels, porteurs d'espoir, et en gros, faire porter ces mots-là, ces voix-là de personnes que nous, on interview, on donne un espace dans nos revues, par exemple, pour l'écriture, pour la diffusion de connaissances, ou en fait, d'utopie, en fait, d'utopie festive qui existe déjà, et qui sont déjà portées par des artistes, ou des collectifs, ou des assos, qui luttent, en fait, quotidiennement pour transformer positivement. Et en fait, on l'a vu, on est tous et toutes un peu dans cette mouvance post-MeToo qui a transformé radicalement et la société, mais du coup, par extension, nos espaces festifs et aussi nos façons de militer et de lutter. Et du coup, c'est un peu ça. Nous, c'est par l'imaginaire, par les mots, par les récits. Moi, j'ai aussi appris énormément, mon expérience, en fait, en tant que public ou en tant que personne qui va dans les espaces festifs a considérablement changé au fil des années. Et en fait, Consentis, par exemple, on a fait, ça m'a grave en fait au fil des années et juste travailler sur les mots, les définitions, la pédagogie, éduquer, en essayant de co-éduquer, et c'est ce que tu disais aussi, il y a cette co-responsabilité, cette co-veillance les uns les unes des autres, et être actif en fait, actif et active collectivement. Donc ouais.
2: Merci à toi d'avoir écouté cet épisode. C'était l'épisode 9 d'Au Pays des Raves. C'était aussi le premier épisode de la saison 2 qui commence. Merci à Agathe de m'avoir accompagnée et de m'avoir aidée pendant tout ce reportage, et merci aussi à toutes les personnes qui ont bien voulu répondre à nos questions. On se retrouve dans un mois pour un nouvel épisode sur Radio Campus et sur Station Station. À très vite.
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1: Au soleil, aux fleurs du printemps, toutes choses que vous voyez tous les jours et dont vous n'avez jamais admiré la beauté. 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
2: Cette semaine, on entend beaucoup parler de la Journée internationale du droit des femmes, célébrée le 8 mars. Et même si je suis partisane du fait qu'une seule journée ne suffise pas pour mettre en valeur leurs forces, leurs initiatives, leurs droits et leurs libertés, je dois dire que la rencontre que j'ai faite ces derniers jours tombe vraiment à pic. J'ai rencontré Amandine, créatrice de l'Institut Confidence situé place de la Comédie à Montpellier, un lieu spécialisé dans le soin des sourcils, le maquillage permanent et le tatouage médical. Alors vous allez peut-être me dire, bon, un institut de beauté, pourquoi ça nous intéresserait ? Déjà parce que l'histoire d'Amandine est singulière, que ses réponses à mes questions sont empreintes d'une superbe douceur, mais également parce que son travail ne consiste pas uniquement à sublimer la femme. Il consiste surtout à reconstruire leur image et leur confiance en elle après la lourde opération du cancer du sein. On comprend très vite que derrière les gestes techniques se cache quelque chose de beaucoup plus profond, un accompagnement dans un moment fragile de la vie.
3: Le cancer du sein touche des femmes de plus en plus jeunes, et cela nous rappelle que cette histoire pourrait être celle de l'une d'entre nous. C'est pour cela que j'accompagne chaque femme avec la même douceur et la même attention que j'aimerais recevoir moi-même.
2: Pour Amandine, à 8 ans déjà, le dessin occupe une place essentielle dans sa vie. C'est déjà une manière de regarder le monde. Sa précision devient un langage et la beauté une intention pure. À Paris, des années plus tard, Amandine découvre l'univers du regard et de la dermographie. C'est une technique en fait médicale qui consiste à pigmenter la peau, la tatouer pour corriger ou atténuer des cicatrices laissées par les opérations. Une passion voit alors soudainement le jour, celle de sublimer les femmes, révéler leur beauté avec douceur et exigence. Le trait dessiné sur les feuilles de l'enfance trouve soudain leur prolongement sur la peau. Mais au fil du temps, ce métier prend une dimension inattendue, parce que certaines femmes qui franchissent la porte de son cabinet arrivent après un combat de très longue haleine.
3: Ce qui me touche le plus, c'est le moment où une femme se regarde à nouveau dans le miroir. Après la maladie, le corps peut devenir étranger, parfois même difficile à regarder. Quand, grâce à un sourcil pigmenté, une aréole reconstruite ou une cicatrice adoucie, elle se reconnecte à son image, on sent que ce n'est pas seulement esthétique. C'est une part d'elle-même qu'elle retrouve. Ces instants-là sont très forts humainement. Ce sont souvent des moments silencieux, mais pour moi chargés d'émotions.
2: Ce qui est profondément beau dans sa démarche, c'est que son rôle n'est pas seulement de corriger un détail ou d'harmoniser un visage. La mission est encore plus grande, réparer ou atténuer les marques visibles, mais aussi les marques invisibles. Parce que oui, le corps a été soigné, objectifié un temps par des mains médicales et complètement impudiques, mais il reste aussi à réparer le regard que l'on porte sur soi, reconquérir sa féminité, se réapproprier son corps. Alors tout commence par l'écoute et le temps. Le temps d'accueillir une histoire, un parcours, des peurs, des attentes, des doutes aussi. Et dans ses rencontres quotidiennes, Amandine dit apprendre énormément. Car les femmes qu'elle accompagne lui rappellent chaque jour ce qu'est la résilience. Cette capacité incroyable qu'ont certaines personnes, et ces femmes en particulier, à continuer d'avancer, reconstruire leur vie, leur identité, leur féminité malgré l'épreuve. Elle lui rappelle aussi une chose très simple et pourtant très puissante. La beauté n'est pas dans la perfection mais dans la capacité à se relever.
3: Une phrase restera gravée dans ma mémoire. Une patiente m'a partagé à la fin d'une prestation. C'est magnifique. Grâce à vous et après autant d'années, je réussis à nouveau à me regarder dans le miroir. Ce sont ces plus beaux messages qui ont donné naissance à Confidence. J'aimerais que l'on comprenne que ces gestes ne sont pas seulement esthétiques. Ils participent à quelque chose de beaucoup plus profond, la reconstruction de l'image de soi.
2: Et finalement, dans cet espace et ce petit moment consacré aux droits des femmes, cette rencontre nous rappelle peut-être quelque chose qui fait du bien au cœur. Les combats des femmes ne sont pas toujours visibles. Alors oui, certains se mènent dans des rues pavées où l'on hurle pour être entendu. Certains se mènent dans la lumière blanche des hôpitaux, mais d'autres dans l'intimité d'un miroir. Et dans tout ce que les femmes incarnent, elles sont belles, vivantes et puissantes. Je vous invite là encore à rencontrer Amandine aux deux rues Charles Amans, place de la Comédie. Parce que derrière ces soins se cache aussi une volonté très forte, celle de rendre ces accompagnements réparateurs plus visibles et plus accessibles, pour les femmes notamment touchées par le cancer. Trop de patientes ignorent encore qu'il existe des solutions pour les aider à se réapproprier leur corps après la maladie. Et au fond, reconstruire une personne après la maladie, ce n'est pas seulement soigner un corps, c'est aussi lui redonner le droit de se regarder à nouveau avec douceur.
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10: Bonjour à tous. Alors aujourd'hui, moi je me suis posé une question. Pourquoi aller écouter pendant 3 jours l'université d'été d'un parti politique que l'on déteste? Pour ceux qui ne savent pas ce que c'est l'université d'été, c'est la grande messe de la rentrée pour le parti politique, en août ou en septembre. Un mix entre une colo d'adultes et un TEDx avec un peu moins de guimauve et un peu plus de PowerPoint. En gros, imagine, Michel, qu'on te propose de venir dans une ville super sympa en France pour voir d'autres militants, écouter, discuter avec d'autres personnes sur des ateliers de société, puis applaudir des élus et des ministres de ton parti. Et attention, tout le monde dans la salle est d'accord avec toi. Oh, c'est confortable. Et en fait, l'entre-soi est complètement total. On ne s'attend pas forcément à voir un militant LFI s'installer 3 jours chez Reconquête avec un joli petit badge et une petite fleur de lys autour du cou. Hein, non. Alors, imagine que par exemple, toi, Michel, tu es de droite et que tu sois perdu dans une université d'été d'un parti très très à gauche. Bon, si tu lèves la main et que tu dis « Bon, excusez-moi, j'ai une question, voilà, mon entreprise, elle paye déjà 60% de charges, et si on augmente encore, franchement, je ferme, et je finis comme vous au RSA, donc on fait comment ?» Ben enfin Michel, tu n'as pas le droit de dire que le programme d'avenir pour la France ne t'aide pas. Ah mais oui, je suis bête. Oui, en effet Michel, tu es bête. Voilà, donc au moins, tu sais que si t'es pas journaliste, majociste ou doctorant comme moi, en fait, t'y vas pas. Et moi, par curiosité, en fait, je suis allée partout. J'ai vu des morceaux de société complètement différents et complètement opposés. Par exemple, chez Reconquête, j'ai vu des jeunes apprendre la MMA avant de manger à un banquet style 18e et puis finir par faire la chenille derrière Éric Zemmour. Et c'était fascinant. Chez Renaissance, j'ai dansé sur des discours d'Emmanuel Macron qui étaient remixés par un DJ et qui faisait danser les jeunes toute la nuit. Et à la France Insoumise, j'ai mangé des falafels devant un groupe de rock local, en refaisant le monde sans frontières jusqu'à l'aube. Et voilà, ça c'est l'université d'été, c'est un corps collectif, on mange ensemble, on danse ensemble, on applaudit ensemble, et surtout pour une cause commune, hein, pour la France, en fait. Et c'est dans des bulles, quand même, entre des gens de raison, contre ceux qui pensent pas comme nous, les autres. Alors, pourquoi s'infliger ça quand on n'est pas d'accord? Franchement, c'est irritant. Voilà, je vous le dis, franchement, honnêtement, c'est irritant. Vous passez 2 jours à écouter des thèses sur le grand remplacement, ou alors sur les multinationales qui détruisent la planète, ou alors, même 2 jours après, vous pouvez écouter des entreprises qui vous disent qu'elles sauvent le monde et qu'elles défendent la liberté de tous. Alors vous sentez la colère monter parfois, hein, dans des situations complètement incongrues, jusque dans un bus quand les gens autour de vous chantent « On est chez nous, on est chez nous !» Et c'est à ce moment-là qu'on se dit « Mais qu'est-ce que je fous là ?» Et c'est un défi presque physique de rester assis et de ne pas claquer la porte. Et pourtant, moi, je vous encourage à le faire, parce que 6 ans plus tard, je ne me suis pas appauvrie, je me suis enrichie. J'ai rencontré des Français qui venaient d'un peu partout avec des peurs qui étaient à l'opposé des miennes, comme un père que j'ai rencontré au banquet de Reconquête et qui m'a raconté l'agression d'une petite fille qu'il connaissait dans son village par un homme sans papier et complètement alcoolisé. Moi, je n'ai pas d'enfant, tu vois. Moi, quand je regarde ce père dans les yeux, sa peur pour ses gosses, je la comprends. Et aussi, j'ai croisé des gens passionnés par des sujets l'opposé de mes centres d'intérêt. Par exemple, je pense à cette femme qui m'a décrit ses randonnées de 4 jours dans les Alpes. Bon, c'est pas mon truc. Eh bien, elle me racontait avec nostalgie et beaucoup de colère aussi que la forêt de son enfance, elle perd sa neige, elle se détruit et elle meurt. Et en vrai, tous ces gens, ils me font voir ce que moi, je peux pas voir toute seule dans ma vie ou par les grands sujets de presse, en fait. C'est précisément pour ça que c'est intéressant de les écouter. Et on vit dans le même pays, bon, on a les réalités très différentes, et selon si on regarde à gauche ou à droite, devant ou derrière. Faire démocratie, à mon avis, c'est affaire de perspective. Voilà, un jour peut-être on fera des universités d'été le même jour, au même endroit, pour décider peut-être avec à peu près tout le monde une direction à prendre, et puis en croisant les différentes préoccupations, des visions de la réalité qu'on ne partage pas tous, mais qui font qu'on peut se comprendre. Voilà. Moi j'y crois, et c'est pour ça que j'accompagne les jeunes, les mouvements de jeunesse à dialoguer, à apprendre à s'écouter progressivement dans les institutions politiques, et écouter les majorité et les oppositions. Voilà, j'espère que ma vision fera sens pour ceux qui m'écoutent. Je m'appelle toujours Maïlys Papeille et merci de m'avoir écouté à mon tour.
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18: Le 13 février 2018. Jour pour jour, il y a 8 ans, Black Panther sortait en salle. Un film Marvel de plus, pensaient certains. Un événement culturel majeur, en vrai, on l'a compris très vite. Parce que Black Panther, ce n'est pas seulement l'histoire d'un super-héros en costume noir, c'est un film qui a déplacé des lignes. Dans le cinéma populaire, dans la pop culture, et dans la manière dont Hollywood raconte ou ne raconte pas les histoires noires. Et ce n'est pas un hasard si on en parle aujourd'hui, en plein Black History Month. Le Black History Month, c'est un mois, celui de février, consacré à l'histoire, aux luttes, aux cultures et aux contributions des populations afrodescendantes. Né aux États-Unis dans les années 1920, il répond à une réalité simple. Pendant longtemps, l'histoire officielle a invisibilisé les figures noires, leurs combats, leurs inventions, leurs victoires. Ce mois-là sert donc à réparer un oubli, à remettre de la lumière là où il n'y en avait pas assez. Et Black Panther, sorti en février 2018, est venu s'inscrire pile dans cette dynamique. D'abord, le nom du personnage de Stan Lee, qui est apparu pour la première fois en 1966, n'est évidemment pas choisi au hasard. Il est tiré du mouvement révolutionnaire de libération afro-américain, né dans les années 60, dans un contexte de répression et d'inégalité raciale flagrante. Pour la première fois, un blockbuster de cette ampleur mettait au centre un royaume africain puissant, technologiquement avancé, jamais colonisé, le Wakanda. Un pays fictif, oui, mais chargé de symboles bien réels. Le Wakanda, c'est une Afrique débarrassée du regard occidental, pas de misère exotisée, pas de white savior, un imaginaire afro-futuriste qui dit « Et si l'Afrique avait pu écrire son histoire sans interruption, sans pillage et sans domination ?» Rien que ça, c'était déjà politique. T'Challa, roi du Wakanda, croit à l'isolement du Wakanda et il est très vite embêté par Killmonger, son adversaire, qui croit à la revanche, son père ayant été assassiné. Killmonger n'est pas un méchant classique, c'est un enfant abandonné par l'histoire, un produit direct du racisme systémique, des violences subies par les Noirs à travers le monde. Ses méthodes sont condamnables, mais sa colère, elle, est compréhensible. Et ça aussi c'est fort parce que Black Panther oblige le spectateur à écouter cette colère et pas juste à la combattre. Derrière la caméra, Ryan Coogler, à qui l'on doit Sinners, jeune réalisateur noir, déjà remarqué pour Creed. Devant un casting presque entièrement afro-descendant, Chadwick Boseman, Lupita Nyong'o, Michael B. Jordan ou encore Angela Bassett, des acteurs et actrices qui jusque-là avaient rarement eu accès à des rôles aussi riches dans un film grand public. La sortie du film a été un moment collectif, des salles pleines, des enfants noirs qui se voyaient pour la première fois comme des rois, des reines, des génies, des héros, des spectateurs en tenue traditionnelle africaine lors des avant-premières. Ce n'était pas juste du cinéma, c'était de la représentation. Et cette représentation, c'est précisément l'un des enjeux du Black History Month, raconter autrement, montrer que l'histoire noire ne commence pas avec l'esclavage et ne se limite pas à la souffrance, qu'elle est aussi faite de science, de créativité, de leadership, d'imaginaire. 8 ans plus tard, Black Panther reste un marqueur. Chadwick Boseman, l'interprète du roi du Wakanda, nous a quittés, mais son héritage, lui, est intact. Le salut wakandais, bras croisés sur la poitrine, est devenu un symbole mondial, et le film a ouvert la porte à d'autres récits, d'autres voix, même si le chemin reste long. Alors en ce mois de février, se souvenir de Black Panther, ce n'est pas juste célébrer un film à succès, c'est se rappeler qu'une œuvre populaire peut aussi être un acte culturel fort, qu'un super-héros peut porter une mémoire, et que l'histoire histoire noire mérite mieux que des marges ou des parenthèses. Le Wakanda n'existe pas, mais ce qu'il représente, lui, est bien réel.

0: Enfin, je dis rouge, mais c'est la version que l'on connaît aujourd'hui qui est rouge et sucrée. A l'origine, le ketchup ne contenait même pas de tomates. Il faut remonter au XVIIe siècle en Asie pour découvrir les tout premiers ketchup, ou plutôt le ketsiap, qui était un mélange fermenté de poissons et de coquillages utilisé pour relever les plats de riz ou de poisson. Une version alternative du noknam qu'on connaît aujourd'hui pour ceux qui connaissent. Les marins européens qui visitaient la région étaient fascinés par cette sauce, au goût très complexe, un peu umami, si bien qu'ils ont voulu la rapporter chez eux. En quelques années, le condiment s'est adapté aux différents goûts des Européens, mais il faudra attendre le 19e siècle aux États-Unis pour que la tomate entre dans la recette. Quand le ketchup arrive en Amérique, il subit une révolution. On ajoute de la tomate, du sucre, du vinaigre, des épices et... En 1876, Henry D. Haynes a perfectionné la recette en lançant le premier ketchup commercial et c'est cette version douce et sucrée qui devient un phénomène mondial et qui se retrouve aujourd'hui dans les cuisines du monde entier. Mais avant cette recette parfaite, il faut savoir qu'en 1934, un médecin américain, le docteur John Cook Bennett, a eu une idée un peu surprenante. La tomate, à l'époque, était utilisée pour soigner plein de maladies, comme la diarrhée, la jaunisse ou encore l'indigestion. Alors, il se dit, pourquoi pas, hein, mettre le ketchup à l'honneur et en faire un médicament, en fait. Il a donc fait par la suite la promotion du ketchup comme un remède miracle. Il le vendait sous forme de pilules, ouais, des pilules de ketchup, comme ça, ça fait pas rêver. Et à force de vanter ses effets bénéfiques contre l'indigestion, la jaunisse et la diarrhée, ces pilules rencontrent un succès mais fulgurant. Le succès était tellement important que d'autres concurrents ont proposé par la suite leur propre formule du ketchup pour soigner toutes sortes de maladies. Le ketchup en pilule a même eu droit à sa scène mythique hein, au cinéma. Mais oui, vous vous rappelez dans Matrix, la pilule rouge, je mets ma main à couper que c'était ça. Ouais, je suis pas sûr de cette vanne. Bon, autant vous dire que l'efficacité médicale n'a jamais été prouvée. Évidemment, même s'il y a une partie de vrai, grâce à la présence de lycopène dans la tomate, c'est ce qui donne la couleur rouge à la tomate. Le lycopène, c'est un antioxydant. Il est plutôt cool pour garder une bonne peau, mais ses effets pour lutter contre l'indigestion ou la diarrhée n'ont jamais été vraiment démontrés. L'entreprise Haynes a même financé des études sur cette molécule pour prouver qu'elle a un effet bénéfique sur le cancer de la prostate. Bah, les résultats, ils sont pas probants, voire pas du tout d'ailleurs. Même s'il y avait un effet bénéfique, consommer trop de ketchup, bah, c'est pas vraiment bon pour vous. Il n'y a pas assez d'apport en lycopène pour la dose de sucre que vous allez ingérer et du coup... Bah c'est pas terrible. Bref, la prochaine fois que vous mettez du ketchup dans votre assiette, vous aurez plein d'histoires à raconter pour vous la péter. Et on dit merci qui ? Merci Tartine.
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9: Le trailer de Spider-Man Brand New Day, le quatrième volet de la saga Made in Marvel, est sorti il y a 3 semaines et depuis on est hypé. J'en peux plus, j'attends le 29 juillet comme s'il n'y avait pas de partiel ou de mon master entre temps. Mais bon, c'est l'occasion de revenir sur ce héros très particulier de l'univers Marvel. Le personnage de Spider-Man a été créé en 1962 par Stan Lee et Steve Ditko et apparaît pour la première fois dans le comic Amazing Fantasy numéro 15. Très vite, il devient l'un des super-héros les plus populaires de l'univers Marvel. Au cinéma, la première grande adaptation arrive en 2002 avec Spider-Man réalisé par Sam Raimi et porté par Tobey Maguire dans le rôle de Peter Parker. Le film rencontre un énorme succès et marque le début d'une trilogie culte dans les années 2000. Depuis, plusieurs versions du personnage ont été adaptées. En 2012, c'est Andrew Garfield qui reprend le rôle de l'homme araignée, et c'est probablement mon préféré. Il est profond, sensible, un peu plus sombre. Il partage une romance non pas avec MJ, mais avec Gwen Stacy, incarnée par Emma Stone, et la connexion à l'écran est tout simplement flagrante. Puis en 2007, le Spider-Man du MCU, l'univers cinématographique Marvel, joué par Tom Holland, a le droit à son premier film après une apparition remarquée dans Captain America Civil War. Ce Spider-Man est frais, jeune, et Tom Holland apporte encore une nouvelle adaptation du personnage. À savoir qu'à la fin des années 1990, Marvel était en difficulté financière et a vendu les droits cinématographiques.

0: cinématographiques de plusieurs personnages à différents studios, et c'est comme ça que Sony Pictures a obtenu les droits de Spider-Man en 1999, et donc a produit les deux premières séries de films évoquées plus tôt. Pendant ce temps, Marvel Studios ne pouvait pas utiliser Spider-Man dans son propre univers cinématographique, contrairement à d'autres héros comme Iron Man ou Captain America. Mais en 2015, les choses ont changé. Marvel et Sony passent un accord et Spider-Man peut apparaître dans l'univers Marvel au cinéma avec certaines conditions, dont une très particulière. Spider-Man doit apparaître avec des personnages de Marvel. C'est pour ça qu'on a le droit à l'apparition d'Iron Man, Nick Fury ou encore Doctor Strange. Et devinez quoi ? Ben, le quatrième volet respecte la condition et c'est Bruce Banner, l'iconique Hulk, qui va épauler Peter Parker dans cette nouvelle quête. Sony a quand même développé un Spider-Man animé, Spider-Man New Generation, qui met en scène Miles Morales, un jeune avec des origines africaines et latino-américaines. Deux films sont sortis et les deux ont été récompensés aux Oscars dans la catégorie meilleur film d'animation. Et si Spider-Man plaît autant, c'est pour son côté humain, un peu maladroit, qui est franchement peu commun aux héros. Peter Parker est un adolescent, un peu à part, dans son monde, parfois harcelé par certains de ses camarades, ce qui le rend touchant. C'est également un modèle pour certains, et je ne cite pas d'âge parce qu'absolument tout le monde peut s'identifier à lui. C'est un adolescent ordinaire avec des problèmes très concrets, l'école, l'argent, les relations sociales, la solitude. Ce qui le rend marquant, ce n'est pas seulement ses pouvoirs, mais le fait qu'il doute, qu'il échoue et qu'il doit assumer les conséquences de ses choix. Au-delà de ça, Spider-Man se démarque par son humour, il est drôle, parfois sarcastique, et c'est ce qui plaît. Il est classé parmi les héros les plus appréciés aux côtés de Batman et Superman, et si on parle un peu chiffres, en 2021, Spider-Man No Way Home dépasse les 1,9 milliard de dollars au box-office mondial, ce qui en fait l'un des plus gros succès de l'histoire du cinéma. Et ce n'est pas pour rien, Tom Holland est réuni aux côtés de ses deux prédécesseurs, Tobey Maguire et Andrew Garfield. C'est donc ça le multiverse. C'est un événement historique pour les fans de Marvel, même dans le cinéma de ma petite ville au fin fond du Gard, la salle s'est retournée. Toutes les générations ont revu le Spider-Man avec lequel elles ont grandi. C'était tout simplement spectaculaire. Bref, Spider-Man c'est un héros à part, original. À travers chaque saga, on voit quelqu'un qui galère, qui fait des erreurs, mais qui essaie quand même de faire les bons choix. On attend le 29 juillet de pied ferme pour le quatrième volet. J'ai envie de finir ma chronique par la devise de Spider-Man: un grand pouvoir implique de grandes responsabilités.
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2: Et bonjour à toutes et à tous, comment ça va? En direct de Radio Campus Montpellier, 102.2 FM. Très heureux d'être là, ça y est, le printemps arrive, le soleil aussi. On va se mettre bien. Et ben, j'espère que ça va, vous, tranquille. Et on va attaquer cette émission, on va passer du vinyle, du rock'n'roll, du rhythm and blues. On va se la régaler. Et pour se la régaler, rien de mieux que d'attaquer par Rip It Up de Little Richard. Let's rock and roll, baby.

Oh yeah, Little Richard avec Rip It Up. Comme ça, on voit ça. Trop bon. Rien de mieux que pour attaquer l'émission que de mettre un bon Little Richard. Oh, Greggy, let's rock and roll, baby. Gene and Eunice, go on Kokomo.

All right, Gene and Eunice, Go On Kokomo, du bon R&B. Et on continue chez Atlantic Records avec Ruth Brown, I Would If I Could.

Oh yeah, l'incroyable Jackie Wilson avec Lonely Teardrops, un de ses plus grands tubes, écrit par le fondateur de la Motown d'ailleurs, le morceau. Le fondateur de la Motown s'appelait Berry Gordy et c'est lui qui a écrit ce morceau. Morceau incroyable, assez pop, avec des super accords, des voix derrière en mode un peu doo-wop et tout. Super cool. Ok, on change de registre, on reste pas loin mais on change de registre. On va au Chicago Blues voir Jimmy Reed avec Left Hand and Woman. Let's rock. Oh yeah, shuffle.

Yeah, yeah, le grand Jimmy Reed avec Left-Handed Woman, Super Shuffle Chicago Blues. Et on continue tout de suite avec Slim Harpo, The Music's Hot. On part en Louisiane. Allez, let's go. 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

The Music's Hot par Slimarpo. Effectivement, The Music's Hot. Ok, on va passer maintenant un petit peu de rockabilly avant de partir dans la country. Et puis encore du rhythm and blues, plein de bonnes choses. Jusqu'à 19h, restez dans Let It Rock sur Radio Campus Montpellier. C'est parti chez Sun avec Roy Orbison. Et oui, le grand Roy Orbison de Pretty Woman. Avant, il faisait du rockabilly et ça s'appelle Hoobie Doobie. Hey.

Right, c'était Think About Your Love de Lee Dresser. C'est la phase B d'un super morceau qui s'appelle El Camino Real que je vous passerai dans une prochaine émission. Voilà. Ok, on enchaîne avec Jackie Dee Shannon, une chanteuse de rock and roll, et le morceau s'appelle Buddy.

0: Loretta Lynn avec Coal Miner's Daughter. Ma chanteuse de country préférée, Loretta Lynn. Allez écouter ça. Et juste après elle, ben, mon chanteur de country préféré, George Jones, met un morceau plutôt rock'n'roll qui s'appelle Slave Lover.
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Oh yeah, Freddy Cannon avec Tallahassee, Lassie. Il sonne bien crado celui-là, je l'ai chopé aux États-Unis à mon avis. Il a traîné, il a été joué je sais pas combien de fois, mais c'est un super morceau, pas mal repris aussi, notamment par les Flaming Groovies dans les années 70 ou 60 je crois. Bref. Ok, le prochain morceau, vous connaissez peut-être la version d'Elvis. Mais ça, c'est l'original, c'est par Little Junior's Blues Flame, Junior Parker, Mystery Train. 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

Alright, Mystery Train, monstrueux morceau, le son de guitare et tout, bah, trop bon. Ok, on enchaîne avec Charles Sheffield, et toujours le train, mais cette fois-ci le Rock'n'Roll Train.

0: Alright, le rock and roll train de Charles Sheffield. J'espère que ça va toujours. On se régale, restez là jusqu'à 19h dans Let It Rock et on continue avec Joe Tex. 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

Et oui, le grand Chuck Berry avec Almost Grown, ça c'est bon. Ok, maintenant je vais vous passer un groupe actuel des années... Enfin, ils jouent encore, hein, mais c'est un groupe des années, on va dire, 90. Les Kaisers d'Écosse, c'est des bons potes en plus, donc bon, je sais pas, je pense pas qu'ils m'écoutent, mais dédicace à eux. Super groupe dans le style frat rock, années début 60, on va dire un peu à la Beatles. Voilà, les Kaisers, K-A-I-S-E-R-S, allez écouter ça sur YouTube. Mais en tout cas, ce morceau s'appelle That Kind of Fun, Let's Rock.

Alright, c'était les Kaisers avec The Kind of Fun. Et tout de suite, le roi du surf, The King of the Surf, des Trashmen. C'est parti.

Oh yeah, c'était Roy Hall, Dig in the Boogie. Désolé, il y a eu une petite coupure au milieu parce que le disque sautait. Et oui, c'est ça les aléas du direct et du vinyle. Donc j'ai dû le remettre à sa place, entre guillemets. Mais voilà, donc écoutez les amis, il me reste un morceau avant la fin de cette émission. Juste après moi, le cinéma show. Merci à Radio Campus, à toute son équipe. J'espère que ça vous a plu. Si vous voulez réécouter cette émission ou même les anciennes, vous allez sur Radio Campus Montpellier, le site internet, et dans l'onglet Let It Rock, vous avez tous les podcasts depuis 2023 maintenant. Donc voilà, n'hésitez pas. Et cette émission sera également rediffusée sur Radio Campus ce samedi à 17h. Il est temps pour moi de vous dire au revoir, une bonne soirée à toutes et à tous, santé à tout le monde, et état James, et bien évidemment, Tauflover pour finir, c'est monstrueux. Allez, ciao ciao, la bise, à bientôt.

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4: Bonjour à tous, à 18 et 24 mois de prison avec sursis pour Naruto et Safin. Les deux streamers écopent également de 6 mois de bannissement numérique. Décision rendue cet après-midi par le tribunal de Nice un an après la mort en direct de Jean Pormanov. Le procès qui s'est tenu début juillet ne concernait pas directement son décès. Les deux streamers étaient jugés pour des violences et des humiliations infligées en ligne au cours de milliers d'heures de live sur les plateformes Twitch puis Kick. L'un des chefs présumés de la DZ Mafia interpellé en Algérie, connu sous le surnom de Tik, Mehdi Laribi, a été arrêté fin juillet et placé sous contrôle judiciaire. Le ministre de la Justice, Gérald Darmanin, salue l'interpellation d'une cible prioritaire de la justice française et remercie les autorités algériennes. Reste à savoir quel sort lui sera réservé alors que l'Algérie refuse habituellement d'extrader ses ressortissants. Les recherches se poursuivent en Haute-Savoie. Une randonneuse a été emportée par une coulée de boue hier à Sixt-Ferracheval dans la vallée du Giffre. Surprise par l'orage, la victime âgée d'une cinquantaine d'années était en vacances avec son compagnon dans ce secteur très prisé des randonneurs. Plus de 170 personnes ont dû être évacuées. Dans l'actualité également, cet incident à l'aéroport de Leipzig. Le trafic a été interrompu hier soir pendant près de 2 heures après la découverte d'un drone. On apprend que ce drone était équipé d'un engin explosif. Situé à l'est de l'Allemagne, cet aéroport joue un rôle central dans le transport de biens militaires, notamment ceux de l'armée allemande et des alliés de l'OTAN. Le trafic a repris ce matin mais resté perturbé. Le détroit d'Ormuz ouvrira très bientôt où l'Iran sera frappé très fort. Donald Trump menace de nouveau Téhéran. Le président américain se dit optimiste en vue d'un accord, il pourrait selon lui être conclu d'ici demain. Et puis retour à la compétition repoussée pour Teddy Riner, attendu pour le Grand Prix de Lima dans 10 jours. Le quintuple champion olympique déclare forfait à la suite d'une blessure à l'entraînement. Le judoka de 37 ans n'a plus disputé de compétition individuelle depuis les JO de Paris. Très bonne fin d'après-midi à tous.
5: Merci, on est très content d'être à la radio RSM Montpellier. Merci de l'accueil. Merci Yanis et Tom pour l'accueil. On vient de vous présenter un morceau qui s'appelle Coco da Ribeira. Et maintenant, on va vous faire une samba. Donc, on est un groupe de musique qui chante en brésilien. Et la samba, c'est les rythmes brésiliens par excellence. Donc, on va vous faire un morceau qui s'appelle Samba de Oba.

petite samba. Dit Oba, pour ceux qui ne connaissent pas Oba, ça fait partie des, du panthéon afro-descendant brésilien. Oba, c'est la déesse de l'eau douce. On va maintenant aller au nord-est du Brésil avec un morceau qui s'appelle Morte et Vie de Sabia.

Alors, on reprend un peu les esprits. Les prochains morceaux, c'est une valse. Une valse qui rend hommage à toute forme d'art. Donc, pour le coup, on rend hommage aussi à l'art au féminin. Ça s'appelle Arte de Maria.

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1: Après cette petite valse, on va faire un petit shot, c'est une sorte de reggae brésilien qui s'appelle Garo e Fumaça, Garo de Nada. C'est un shot qui a été fait suite à une bonne nouvelle post-politique du mois d'avril au Brésil. Un petit shot. Inspiré de la ville de São Paulo.

Alors, est-ce qu'on arrive au moment du dernier morceau de cette live de RMC Montpellier? Merci. Et RMC, j'ai du mal à parler. On va vous faire un carimbo pour vous ramener dans la chaleur des forces amazoniennes. Yeah. Carimbo da Cocada, c'est quand même un carimbo du Nord-Est.

0: Merci beaucoup.
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5: Cet été, explorez le sentier sous-marin Démar, découverte du monde marin. Palme, masque et tuba, et c'est parti pour une aventure au cœur des fonds marins palavasiens. Le sentier sous-marin Démar vous invite du 1er juillet au 15 août à suivre un parcours balisé de 5 bouées d'observation immergées dans la mer pour découvrir la faune, la flore et les écosystèmes méditerranéens de manière ludique et accessible à toutes et à tous, et sans réservation. Le matériel est prêté gratuitement sur place. Rendez-vous à la plage Saint-Maurice à Palavas-les-Flots, à côté du poste de secours. Ce sentier est proposé par l'association de la réserve marine de la côte palavasienne et est ouvert tous les jours sauf le mardi de 11h à 18h.
4: Le dimanche 9 août à Toulouse, découvrez une visite guidée en deux temps entre histoire et mémoire, reliant le Castellet et le monument à la gloire de la résistance pour comprendre la Seconde Guerre mondiale. La première partie de la visite se déroule au Castellet de l'ancienne prison Saint-Michel et propose une approche historique de la Seconde Guerre mondiale. Après cette première séquence, les visiteurs rejoignent à pied le monument à la gloire de la résistance, accompagné par le médiateur culturel. Ce déplacement constitue une transition entre le récit historique et le travail de mémoire. Visite tout public, mais conseillée à partir de 12 ans.
5: Venez observer l'éclipse et les étoiles filantes au parc Malbosque. Le mercredi 12 août 2026, les scientifiques de l'Université de Montpellier et leurs partenaires vous invitent à une soirée d'observation astronomique ouverte à toutes et à tous au parc Malbosque à Montpellier. Au programme, observation de l'éclipse et animation scientifique de 19h à 21h, repas partagé, puis visite guidée du ciel étoilé et observation des étoiles filantes à partir de 22h. Ce rendez-vous est gratuit et sans réservation. Des lunettes de protection spécialement conçues pour l'observation d'une éclipse seront également distribuées gratuitement, dans la limite des 250 exemplaires disponibles. Plus d'informations sur le site de l'Université de Montpellier, rubrique Agenda.
4: Cet été, du 4 au 20 août, profitez de la Cité de l'Espace en nocturne et prolongez votre découverte en passant 9 soirées inédites, la tête sous les étoiles. Au programme, ouverture à partir de 18h jusqu'à 23h pour profiter de la Cité de l'Espace jusqu'à la nuit tombée. Exposition, animation et spectacle en accès libre toute la soirée, mais également observation du ciel au télescope, restaurant et food truck, ainsi qu'un spectacle nocturne sur la fusée, Ariane fait son show. Tarifs et infos pratiques sur le site de la Cité de l'Espace.
5: Au cœur de la vallée du Lot, à Saint-Martin-la-Bouval, le festival d'astronomie Via Cosmos propose 2 journées entièrement consacrées à la découverte de l'univers. Observation du soleil, découverte du ciel nocturne, ateliers, animations et rencontres avec des passionnés rythment ce jeune festival dans une ambiance conviviale et accessible à tous. L'Observatoire astronomique des Causses du Quercy vous attend les 7 et 8 août prochains. Plus d'informations sur le site astronomade.com.
4: L'exposition nommée Haut Horizon réunit un ensemble de sculptures du duo Choloïdes-Contelet dans le cadre d'un projet de recherche et de création soutenu par Mécènes du Sud en partenariat avec l'Université de Montpellier, la Faculté de médecine Montpellier-Nîmes et les Amis du Jardin des Plantes. Le titre de la série, Haut Horizon, fait référence à l'horizon organique des sols, la couche superficielle riche en matière végétale où se concentrent de nombreux processus de décomposition, d'interaction et de transformation. Cette strate constitue un espace de circulation, de recyclage et de renouvellement du vivant. L'exposition est à voir du 1er juillet au 9 septembre 2026 au Jardin des Plantes de Montpellier et du 17 septembre au 19 décembre 2026 dans les locaux de Mécènes du Sud à Montpellier sur entrée libre avec un vernissage le mercredi 16 septembre 18h.
5: Au Muséum de Toulouse, profitez d'une visite adaptée sur la thématique des oiseaux appelée les oiseaux extraordinaires. De la mésange à l'autruche, en passant par le manchot ou le toucan, vous pourrez découvrir la grande famille des oiseaux et quelques secrets bien gardés sur leur façon de vivre. Accessible pour le public non et malvoyant et en handicap cognitif et psychique, vous avez jusqu'au 20 août pour découvrir cette visite.
4: Du 16 au 19 août, rendez-vous à Gaillagos dans les Hautes-Pyrénées pour le festival d'Azun de la Terre aux Étoiles. Installé au cœur du Val d'Azun, à proximité de la réserve internationale de ciel étoilé du Pic du Midi, ce festival original fait dialoguer astronomie, astrophysique, environnement et climat. Au programme, conférences, expositions, observations, visites, animations scientifiques et concerts, le tout dans un cadre naturel exceptionnel. Retrouvez toutes les informations en détail sur le site internet du festival.
5: à Toulouse, venez découvrir l'exposition « À l'écoute du vivant, biomimétisme, entre art et science ». Produite par le Quai des Savoirs et le Musée des Abattoirs, cette exposition explore toute la richesse du dialogue entre art et science et rassemble le travail de trois artistes, Pierre-Jean Gilou, Jérémy Gobet et Paola Nishijima, dont les pratiques se situent dans une observation attentive de nos environnements, où recherches artistiques et scientifiques se croisent ou se confondent. À travers une diversité de médiums ainsi que la création de biomatériaux, leur travail reconsidère la question du solutionnisme technologique, tout en encourageant la création de relations plus subtiles faites d'interconnexion et d'interdépendance. L'exposition aux abattoirs est accessible à tous et à toutes, du mercredi au dimanche.
4: Jusqu'au 3 novembre prochain, le Gros du Roi accueille la Nuit du Plancton, une exposition XXL pour rendre visible l'invisible. Invisible à l'œil nu mais essentiel à la vie sur Terre, le plancton est au cœur du fonctionnement des océans. À travers 24 panneaux photographiques grand format et 12 structures de mobilier urbain mises à disposition par l'association ADN Nature, l'exposition invite les visiteurs à changer d'échelle et de regard. L'exposition suit un fil conducteur, mêlant découvertes scientifiques, récits d'exploration et témoignages de ces rencontres. Une exposition libre, gratuite et en extérieur du 24 juin au 3 novembre 2026.
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Bonsoir à toutes et à tous, vous êtes bien en direct de l'émission Dub Shower sur Radio Campus 102.2 FM ou sur radiocampus.fr. C'est la première de l'année, j'espère que vous avez passé de bonnes fêtes. Et on vient de commencer avec Johnny Clark, Crazy Bald Head, qui est une dédicace à tous les politiciens un peu fous qui nous gouvernent. On commence l'année tranquillement avec Dub Shower, l'émission Reggae Roots.

J'espère que votre rentrée s'est bien passée. Et en tout cas, on est ensemble pour une heure pour se détendre tranquillement en écoutant un peu de reggae. Émission 100% vinyle.

qu'on va se passer le dub de ce morceau de Bim Sherman, Mighty Roller. Bim Sherman est un artiste qui nous a quitté au début des années 2000, mais un artiste voilà, qui était basé en Angleterre, qui a toujours voulu être très indépendant dans ses productions, mais qui a quand même été produit par Adrian Sherwood sur le label On New Sound. Voilà, il y a deux albums de lui qui sont assez incroyables. Et voilà, le morceau, on va s'écouter le dub, Jamman Dubstyle, avec les Revolutionaries.

Assemble Not Thyself de The Terrors, de la musique pure jamaïcaine, sur Phase One Records.

Ce morceau a été mixé et composé par Roberto Sanchez et du coup est sorti sur le label Salomon Heritage. On s'écoute la version dub.

super bad production, Elin Joe, sur le label Salmon Heritage Can't Work Out, rocker style. On va enchaîner avec un morceau de Elijah Prophet, qui est produit par la label Abendigo Records. C'est un morceau qui a été déjà joué par plusieurs sound systems et on espère le sortir du coup sur le label Abendigo Records courant 2026. Elijah Prophet, Righteousness.

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1: Et on s'écoute le dub de Plus Style pour le moment.
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1: Mix par Darren Jamton.
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1: Jamston Studio à Londres.

On va s'écouter la version dub de ce morceau de Horace Andy Non Adem sur le label Black Amix. Spécial hommage à Denis Mixman qui nous a quittés juste avant Noël. Un des vétérans du milieu reggae en Angleterre. Il avait une émission radio qui tenait toutes les semaines. Il est producteur du label Black Amix. Il a aussi un shop qui s'appelait Black Amix. Voilà, c'est vraiment un artiste complet, un pilier du milieu reggae anglais, et il va vraiment nous manquer. On s'écoute son dub. Mixman était aussi un compositeur.

Ce morceau Non Aldem est issu d'un album que, produit par Black Amix sur son label qui s'appelle Seek and You Will Find. Un super album de Rassandy.

0: spécial hommage à Black Amix. Petit agenda des soirées qu'il y a sur Montpellier ou aux alentours dans les semaines à venir ou même cette semaine. Le 8 janvier, Roots Splash Session au Salon des Indépendants, c'est une jam session avec open mic. Donc il y a déjà des musiciens, c'est juste l'open mic. Notamment, il y a des membres de Arctic Alban. Big up Fab si tu nous écoutes. Le 24 janvier, il y a Reggae Escape qui invite Ital Power au Salon del Tango. C'est plutôt très rare de les voir en France, voire c'est peut-être même la première. Je vous conseille vivement cette date. 24 janvier au Salon del Tango, Reggae Escape featuring Ital Power. Le 29 janvier, il y a Dub Massive au Salon des Indépendants. Le 30 janvier, il y a Montpellier Dub Night à l'Antirouille avec Jawork Sound à partir de minuit jusqu'à 5h. Le 7 février, il y a One Love Bob Marley Tribute à l'Antirouille avec Isaiah Chaka à 20h. 14 février, Ketama Rockers en Sound System du côté de Perpignan à la Bergerie d'Opole. S'il y a des fans de hip-hop qui nous écoutent, le 25 février, il y a Onyx au Rockstore. Et 24 mars, Proto G au Rockstore. On se retrouve pour la prochaine émission d'Up Shower le 2 février avec un invité spécial qui sera Isaiah Chaka, artiste de Montpellier, très talentueux. Le 2 février, 18-19h. 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

Tardes a todas y todos, bonsoir chers amis, bonsoir Mysteria Camoris, toujours à la technique, bonsoir Birdie P, bonsoir mon téléphone qui me sert de compteur. Bon allez, on démarre, on a quelques morceaux à passer, on va démarrer tout de suite avec un gars natif de Brooklyn dans l'Ontario canadien donc, mais qui vivait à Montréal, Taylor Kirk... Taylor Kirk, qui nous a cueillis, il nous a retourné sans grande difficulté d'ailleurs, avec son mélange incroyable de folk, de soul, de dub, tout ça savamment dosé de touches analogiques et synthétiques. Bon, je vous parle de Taylor Kirk, pas spécialement parce qu'il a une nouvelle actualité, il n'a pas sorti d'album depuis 2023, mais tout simplement parce que Taylor Kirk, qui est en fait Timber, est parti côtoyer les anges ou les démons, je ne sais pas. Le 14 avril dernier, sa mort a été annoncée jeudi dernier, le 23, par son entourage, et je peux dire que ça a provoqué chez moi une belle tristesse, voilà. Ce gars m'aura fait voyager dans sa bulle comme pas grand monde, ses albums ont fait vibrer mon salon en moult occasions. On va écouter ce soir Hot Dreams, album et titre choisi pour lui dire au revoir, un morceau qui reste pour moi le morceau, d'ailleurs même l'album, son meilleur album, et qui m'a fait adouber Taylor Kirk comme grand maître de la folk, une folk urbaine, taciturne, mais qui savait au bon moment apporter la lumière pour réchauffer nos âmes. Eh bien, je te dis adieu, mon ami. Timber, Hot Dreams, c'est tout de suite. 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

Il y a un petit côté Isaac Hayes et Cinder Sticks dans ce titre de Timber Timber. C'est d'ailleurs ce titre qui m'a fait totalement chavirer à l'écoute de cet album. Album que je vous conseille, ainsi que tous les autres d'ailleurs. Celui d'avant avait une petite touche dub excellente aussi, etc. etc. Les autres sont, on va dire, un peu plus analogiques par moment, et c'est vraiment très bon aussi, ces ambiances feutrées. On va rester dans l'ambiance cotonneuse. La prochaine étape est un peu sombre, un peu malaisante, un peu grise, comme une journée londonienne en septembre ou en avril aussi, je crois que ça peut marcher. Je crois que c'est pas septembre, je vous ai dit, oui, c'est ça, on est en avril, oui, oui, ouais, mais bon, après, on s'en fout. Dry cleaning, glace et réchauffe à la fois. Guitare qui scintille, coupe, nous donne envie d'y revenir, tout comme la voix de Florent Shaw. Doser ce qu'il faut pour vous faire vaciller dans son monde fait d'aliénation, d'absurdité, du quotidien, d'humour noir. C'est assez sec et c'est ce qui me plaît. Avec Dry Cleaning, c'est parfait pour le jour du soigneur. Slice by a Finger Mail est un single qui traîne, qu'ils ont mis juste après la sortie de l'album, et qui est, ma foi, pas mal du tout. Pas mal, pas mal, pas mal du tout, comme dirait la chanson. On va ensuite partir voir Mark Smith. Bonjour Mark, comment ça va? Qu'est-ce que ça peut te faire? C'est un peu ça, Mark Smith. Mais Mark Smith était le capitaine du navire The Fall, qui, même s'il a pu prendre l'eau, n'a jamais sombré. The Fall, c'est 33 albums studio, un nombre incalculable de live et autres compilations. Et ce soir, on va revenir sur un de ses albums majeurs, un album de la décennie 2000. Bon, vous voyez de quoi je veux parler. Oui, Fall and Roll, qui a été remasterisé et allongé, on dira d'une certaine façon, pour la version CD en tout cas, par... comment il s'appelle, Cherry Red. Voilà, donc le morceau de ce soir, c'est Systematic Abuse, qui est en fait une démo enregistrée en studio. Donc Mark Smith chante pas sur tout le morceau, mais le morceau est plutôt pas mal, et il fait partie donc de ces outtakes ou bouts d'enregistrement qu'il n'a pas gardé. Bon, faut savoir qu'avec Mark Smith, chaque album avait 158 versions. Ce soir, c'est un morceau inédit qui s'appelle Systematic Abuse et que je vous conseille.

Vous êtes dans le jour du soigneur, je dis ça parce que si vous montez dans le bus là maintenant, ben voilà, c'est Radio Campus et son 102.2 FM bien connu dans le monde entier, surtout vers Montpellier, mais aussi à Toulouse, mais aussi à Bordeaux, mais aussi à Paris, enfin je crois. Hein, qu'est-ce que t'en penses, Mysteria ? Il me dit oui. Donc, eh bien, on va continuer tranquillement. Oui, c'est ça. Alors, le prochain morceau a un fort parfum clashien, on va dire. Ah, il est tiré d'un album qui s'appelle Peace and Purpose. C'est Crackloud avec un titre qui s'appelle Shut the Fuck Up. Eh oui, Shut the Fuck Up. On adore cette expression ici. C'est très excitant, je vais me mettre à sauter. Dès que le micro sera coupé, on enchaînera avec un titre un peu plus punky, catchy, où la saturation et la saturation accompagnée d'une fine touche ou couche fantomatique de Garage 60s, voire une léchouille de Pixies première époque. Tout ça, c'est John Lunadon sur un titre qu'il vient de déposer par-ci, par-là, sur le net, à vous de chercher, qui s'appelle Dead or Live. Ah, j'adore John Lunadon. Je vous rappelle que c'est l'ex-bassiste de Place to Bury Strangers qui a eu marre de jouer en duo et qui s'est dit, tiens, je vais revenir à mes amours. Le son super crade, mais un peu 60s. Allez, c'est parti.

Quand Noël Lennox s'ennuie avec Animal Collective, il se plonge dans son studio et réalise les albums qu'il ne peut pas faire avec ses comparses. Tant mieux, moi ça me va. Alors, Person Pitch, sorti en 2007, est l'album qui m'a scotché le plus justement en 2007. Noah nous emporte plutôt dans un monde proche de Brian Wilson, où seules les mélodies, les orchestrations vocales comptent, plus des délires où la

là, oulala, oulala. Un monde où boire un thé vous transporte dans un monde parallèle où il fait bon vivre. Vous voyez ce que je veux dire? Donc moi, je veux y retourner dans ce monde et on va y retourner ensemble au moins pendant 12 minutes. 12 minutes de bonheur. Have a nice trip, les amis. Vous allez comprendre pourquoi. Panda Beer Brother tiré de Person Beach.

C'était le hibou. Joue avec moi. Oui, j'arrive. Je suis là. J'appuie sur le bouton. Ok, j'y vais. Girl with a look, Kim Gordon. Et après, ça sera la surprise. C'est parti.

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Voilà, je vous disais tout à l'heure que Dion Lennadon glissait entre ses albums des titres par-ci par-là. Tout à l'heure, c'était le côté douche acid garage punky. Là, c'était la touche Alan Vega qui va bien. Un vrai bonheur. Bon, allez, on va bientôt se quitter. Donc, on va entamer la dernière ligne droite. Et là, attention, on va repartir vers la plane, mais une plane un petit peu acide. I'm so high, les amis. On va monter haut, doucement, mais sûrement. Attention, ce produit est très, très, très addictif et dangereux. Quoi, vous en voulez? Moi aussi, je vais en prendre, ne vous inquiétez pas. High Command, tiré de l'album Pentastar, In the Style of Demon, est un morceau de Earth, groupe drone metal, on dira heavy, ouais non, plutôt, ouais, de drone doom, ouais, on va dire ça, mais c'est leur album le plus rock, entre parenthèses, un album de 2008 vraiment fantastique, et vous allez avoir droit à presque 6 minutes de bonheur intense. Alors accrochez-vous, Earth, on les aime, on va planer avec eux, une plane rugueuse. Attention, ça va coller. C'est parti.

Eh ben, croyez-moi, on va rester un petit peu dans ce style-là avant de se quitter, voilà. Est-ce possible de mélanger le son lourd et gluant des Melvins avec les déflagrations grind death de Napalm Death? Eh ben oui, ils l'ont fait et ça fait du bien. Ça fait du bien, oui. Ça fait du bien, mais ça fait un petit peu mal aussi. Mais c'est un mal qui fait du bien, voilà, tu t'en doutes. Alors moi, je vous dis bisous, à la semaine prochaine. Je remercie Mysteria Camoris pour la technique. Voilà, Melvins & Napalm Death avec Rip the God. Un bon morceau pour se quitter. Bye bye à tous.

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Hello beautiful people, ici Najette. On est ensemble sur Radio Campus pour la prochaine heure et je vous ai concocté un mix aux sonorités plutôt house, un peu progressive, voire un peu 90s, mais toujours très club. Et si vous écoutez bien, j'y ai caché deux tracks de mon prochain EP. Il s'appelle The Night Starts Now et ça sortira le 21 novembre sur Pont-Neuf Records. Voilà, j'espère que tout ça vous plaira et que ça vous fera danser où que vous soyez. Enjoy!

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3: Et bonjour à tous et à toutes, vous écoutez Symbiosis Live, une émission dédiée à la musique électronique sous toutes ses formes, proposée par l'association Symbiosis Live et diffusée en direct sur Radio Campus Montpellier 102.2, ainsi qu'en streaming sur toutes nos plateformes en ligne. Je m'appelle Thibaut, nous avons aujourd'hui le plaisir de recevoir Yokai.
4: Hello, hello.
5: Bonjour.
3: Alors Flo et Mathieu, vous êtes un duo de musique électronique très axé sur le live, de ce que j'ai compris.
4: Yes.
3: Et comment vous décririez un petit peu votre projet pour quelqu'un qui n'en a jamais entendu parler et qui surtout l'a jamais entendu?
5: Ça, tu sais, c'est tout le temps la colle. Tu demandes à des icos, tu fais quoi comme musique? Et tu dis, bah alors c'est compliqué, alors je fais un mélange de trucs et tout ça. Et ben voilà, nous, on est tombé dans le même panneau. Du coup, on fait de l'électro-nippon music.
4: Exactement. On dit.
5: Du coup, c'est un mélange de musique électronique avec des machines, Mathieu qui fait les beats, etc. Et il y a un petit côté influence japonaise avec des samples d'instruments trad. Et puis, il y a un côté un peu trip-hop aussi, parce qu'on aime bien les trucs planants, la lo-fi et tout ça. Donc, c'est un joyeux mélange. Et on espère que ça va plaire à ceux qui vont l'écouter.
4: Yes.
3: Ben c'est pas mal, hein. Moi je l'aurais décrit comme ça aussi, tu vois. Donc, qu'est-ce qui vous a amené à faire de la musique tous les deux là en duo un petit peu?
4: Oula.
3: Et ouais.
4: Je me lance dans l'histoire ou?
5: Ah bah vas-y. Hein.
4: Alors, tout a commencé à la fac de sciences de Montpellier. Donc moi j'étais en première année, je venais d'arriver sur Montpellier. Je commençais le sax et je cherchais des musiciens un peu sur Montpellier. Et sur le bâtiment de physique-chimie, il y avait une annonce d'un groupe qui cherchait un saxophoniste. Et c'est comme ça que j'ai connu Flo. Donc là, je te parle de ça, on est en 2004-2005, quoi, par là. Et puis de là est née une amitié musicale et une amitié tout court. Et puis voilà.
5: Et on a tiré une longue série avec pas mal d'épisodes qui s'appelle « How I Met My Saxophonist ». Et depuis, fort, voilà, on continue l'histoire et c'est chouette parce que quelques années après, bah, on se retrouve et on refait de la musique ensemble.
4: Exactement.
5: Comme ça et on kiffe bien et ça fait vraiment plaisir.
4: C'est clair.
3: Bah, y a vraiment eu du coup un peu une pause entre le projet de groupe et là, votre projet maintenant en duo tous les deux.
5: Ouais, la vie nous a amené dans plein de trucs différents. Mathieu, toi, t'es allé continuer les maths au Chili.
4: Ouais.
5: Moi, je me suis lancé dans la musique un peu à plein temps à ce moment-là. Après, t'es revenu en France, on s'est retrouvés, on a fait des trucs de nouveau en musique ensemble. Et puis là, bah, on avait cette envie-là un peu tous les deux et c'est tombé à un moment où on avait un peu de temps pour le faire et l'envie aussi. Du coup, on s'est dit, yalla, c'est parti, quoi.
4: Voilà, parce qu'en fait, à l'époque, on faisait tous les deux des mathématiques, c'est ça aussi le truc. Et c'est assez rigolo, en fait, les yokai, dans le sens où, pour moi, c'était ma première année de fac, pour Flo, il était, lui, en licence. Et quand on s'est connus, on regardait beaucoup de mangas, donc on était vachement dans la culture nippone, déjà. Et en fait, ce projet, c'est un petit peu aussi un retour à toutes ces années d'étudiant. Voilà.
5: C'est vrai, ouais, c'est un vieux trip, quoi, un peu qu'on se tape maintenant, du coup.
4: Ouais, 20 ans après, les mecs n'ont pas évolué. Quoi.
3: Oh, moi, je trouve ça cool, justement, en plus avec cette petite retrouvaille, d'avoir bossé ensemble, arrêter, reprendre. Ça a dû vous apporter aussi pas mal de nouvelles idées, une nouvelle approche un peu par rapport à ce que vous faisiez avant, j'imagine. Parce que vous faisiez quoi, du coup, avant, plutôt
5: Alors quand on était à la fac, on avait un groupe de copains du coup dont aucun n'était vraiment professionnel, ils n'avaient l'objectif de l'être, donc c'était vraiment pour le trip. On reprenait des morceaux existants et puis on essayait de faire des compos déjà, donc on était déjà trop ambitieux pour nos capacités à l'époque. Et du coup c'était ça partait un peu dans tous les sens, quoi. On faisait ce qui nous faisait plaisir. Et petit à petit, c'est sûr qu'on a carrément évolué tous les deux dans notre pratique de la musique. On a bossé un peu le jazz au départ pour faire nos gammes. On avait fait un peu de classique aussi quand on était plus jeunes, tous les deux. Et puis ensuite, on s'est tourné un peu plus vers les musiques actuelles, du coup, différents styles de musique qui nous plaisent. Et là, c'est un peu une incursion dans un côté plus électronique des choses,
4: ouais,
5: qui nous plaît à tous les deux, mais qui est relativement nouveau pour nous et qui nous fait bien, bien triper, en tout cas, ouais.
4: Tout à fait.
3: Ok, ouais. Puis la musique, j'ai l'impression, ouais, depuis tout petit chez les deux, c'est ça?
5: Ouais.
4: Oui.
5: Oui, globalement, on peut dire ça, ouais.
3: Ouais. Saxophoniste, multi-instrumentiste ou...
4: Alors moi, j'ai commencé avec le violon classique. Et le sax, ça arrivait relativement tard, quoi, vers 18-19 ans. Si je te fais tout le parcours, je peux te le faire vite fait. Hein. C'était le,
3: ce que tu veux, si t'en as envie.
4: Violon classique, et puis après, crise d'adolescence. Et puis là, j'ai fait de la guitare électrique dans un groupe de punk. Et puis après, le groupe de punk s'est transformé en groupe de ska. Et on cherchait des soufflants, et puis je me suis mis au saxophone. Et puis du ska, je suis passé vers le reggae, et puis le jazz, et puis maintenant la musique électronique, quoi.
3: Bah ouais, ça fait un sacré parcours, quoi.
4: Yes.
3: C'est bien riche. Et alors, ceux qui sont à la radio n'entendent pas, mais ici, enfin ne voient pas, mais il y a des très jolies lanternes que vous ramenez un peu partout quand vous jouez. Donc j'ai l'impression que vous avez aussi une dimension visuelle que vous avez envie de faire passer dans votre projet artistique. Bah, je suis curieux d'en savoir plus.
5: Ben, c'est vrai que en tant que spectateur, quand tu vas voir un concert, quand il y a des petits aspects visuels qui te font rentrer dans l'ambiance et dans l'atmosphère, c'est vraiment, ça rajoute un plus, quoi, c'est sûr. Et puis ça permet de définir aussi, comme notre musique a un petit côté parfois planant et parfois cinématique, ça nous paraissait important de l'illustrer avec un truc qui met les gens dans l'ambiance. Et c'est vraiment un projet assez nouveau qu'on lance, donc c'est le tout début aussi au niveau visuel, mais ça nous plaît bien d'avoir un début de décor de scène comme ça. Et on a aussi envie petit à petit de mettre des images peut-être qui seraient projetées derrière, d'autres choses qui viendraient compléter ça, et qui ferait qu'il y aurait à la fois un univers musical mais aussi visuel, effectivement aussi.
3: Ouais, et vous avez envie de l'étendre du coup, cet univers visuel, d'en faire vraiment quelque chose qui fait une partie du projet plus qu'une, ouais, plus qu'un décor, c'est ça?
4: Ouais,
3: j'imagine que ça a encore à construire et à développer tout ça.
4: C'est l'objectif 2026-2027.
3: Okay,
4: après,
3: cool.
4: Il faut aussi avoir le matériel, etc. Quoi. C'est aussi un budget, quoi, rentrer dans,
3: ouais,
4: quelque chose.
3: Ouais, et puis la logistique après, hein, quand on commence à se produire.
5: C'est sûr, ouais.
3: Là, j'imagine que déjà, rien qu'avec ça, vous devez remarquer que ça prend plus de temps.
5: Ben
4: ça,
5: voilà,
4: ouais. Vite, ouais. Ça se vite, les gens.
5: On s'est fait un peu avoir, moi, comme je connaissais pas trop la musique électronique, je croyais que c'était facile, t'arrivais avec un ordi, un petit sac à dos et tout ça, et que c'était cool. Mais là, visiblement, on s'est fait avoir, on ramène plein de matos, c'est le bordel. Du coup, on a en plus des lampions, c'est encore plus le bordel, donc on va essayer de rajouter du bordel l'an prochain, mais voilà, pour l'instant, on a que ça.
3: Ouais, t'as un peu deux écoles avec la musique électronique, t'as ceux qui arrivent avec la clé USB et qui jouent sur des platines, et ceux qui ramènent tout.
5: Il y a un peu de tout, mais c'est sûr, c'est clair.
3: Et les deux sont cool, hein, mais c'est vrai que ça demande une logistique très différente de la clé USB au semi-remorque.
5: C'est ça, il y a des réalités qui n'ont rien à voir, c'est clair. Ouais.
3: Et du coup, vous avez commencé quand, là, ce projet? Parce que c'est tout récent, c'est ça?
5: Ouais, ça fait un peu plus d'un an qu'on a commencé à faire nos premières compos, on va dire. Au début, on se voyait épisodiquement, on commençait à faire des compos et on tripait bien. Puis petit à petit, du coup, on a eu envie de le concrétiser un peu plus. Du coup, on s'est mis à bosser un peu de plus en plus. On a commencé à caler des échéances qui nous obligeaient à vraiment aller dans le concret et à arriver à nos objectifs. Et du coup, maintenant, on a l'objectif pour cette année, ce serait vraiment de jouer un peu plus régulièrement pour prendre de l'expérience là-dessus. Et puis ensuite, comme a dit Mathieu tout à l'heure, à l'avenir, développer un peu le côté visuel, les à côté, d'autres choses qui nous permettraient d'enrichir le live, quoi.
3: Ok.
4: Ouais, en fait, il y a eu une première phase qui était de trouver nos marques, en fait, sur cette esthétique-là. On vient tous les deux plutôt du monde acoustique, etc. Donc, il a fallu, comment on s'organise pour un set live électro. Donc ça a mis quand même pas mal de temps. Et en fait, il y a eu vraiment deux périodes. Il y a eu l'année dernière qui était un petit peu une phase embryonnaire où il y a eu, on va dire, que 5 morceaux qui sont sortis, mais qui finalement ont fait un EP qui sortira le 17 avril. On va faire la release party de notre EP Explorate. Voilà. Donc ce sera pour l'événement Passe au Parc avec Mama Sound. Donc si tu écoutes, on t'attend. Voilà.
3: À Montpellier, du coup, j'imagine.
4: À Montpellier, tout à fait. Et en fait, de cette première année est sorti un petit peu un workflow, une façon de travailler, qui a fait que cette deuxième partie, elle est beaucoup plus productive. Et là, on a pu compléter ces 5 morceaux d'abord en un set d'une demi-heure qui s'est après élargi en un set d'une heure pour ce soir et qui fera l'objet d'un set peut-être un peu plus long à la release party. On verra si on a le temps.
3: Cool, donc un EP en préparation en avril.
4: Ah bah là, il est même fini l'EP là.
3: Vous le faites en autoprod ou c'est passé par un label
4: Tout autoprod.
5: Pour l'instant, c'est autoprod, ouais. Ça fait partie justement des trucs qui nous trottent dans la tête, si le projet continue à avoir des bons retours, de chercher un entourage, effectivement, et puis des gens avec qui partager l'expérience, parce qu'on est assez nouveau dans ce style de musique. Donc ça fait partie des trucs qui vont nous intéresser à l'avenir si on continue à bien lancer notre aventure, mais pour l'instant, oui, on est totalement indépendant.
3: Ouais, c'est un boulot tout entier aussi, mine de rien.
5: C'est clair.
3: Parce, bon, j'imagine que vous avez bien vu aussi de votre côté. Au début, on a envie de faire de la musique, on se rend compte que bah, c'est un peu tout n'importe quoi. Les réseaux sociaux,
5: Tu l'as dit.
3: tout ce qui va être visuel, tout ce qui va être gérer son booking, gérer tout, et c'est. Ah, c'est dur, hein.
5: Ah, il faut avoir pas mal de casquettes différentes si tu veux de nos jours mener à bien un projet musical. C'est sûr qu'il y a plein de choses, ouais. Il y a la musique, mais pas que. Il y a le visuel, comme on disait. Il y a la com sur les réseaux sociaux, comme t'as dit, qui parfois nous fait un peu suer, on va pas se mentir.
3: Pas beaucoup.
5: Et puis il y a tout le reste, hein, l'entourage, l'administratif, les choses. Mais en même temps, c'est ça qui est passionnant aussi, c'est que c'est un boulot où tu fais pas tout le temps la même chose. Ouais. Parfois t'es chez toi comme un autiste en train de composer de la musique pendant des heures, et puis parfois tu vas passer ton téléphone pour chercher des concerts, parfois tu vas essayer de créer du visuel, parfois tu vas contacter des gens pour mettre en place d'autres choses. Moi, cette variété là elle me plaît beaucoup, en tout cas dans la musique.
3: Ok, cool. Bon, j'imagine que toi aussi, du coup, Mathieu.
4: Ouais, pas mieux, hein.
3: Ouais,
4: il parle bien, mon pote.
3: Il parle bien, ouais, il est fort. Écoutez les gars, on va faire une petite pause musicale et on reprend la suite de l'interview après avec un morceau tout fraîchement sorti de Nagmar qui s'appelle Vengeance.

0: 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On est toujours avec Yokai dans l'émission Symbiosis Live. Alors, Yokai, du coup, vous êtes beaucoup centré autour du live, comme on disait tout à l'heure. Et une question qui se pose, c'est comment se présente votre live en fait? Est-ce qu'il existe autour d'une structure rigide? Est-ce que c'est un truc plus jazzy autour de l'impro? Comment ça se met en place en fait tout ça?
1: Alors c'est un peu un mélange des deux.
0: Ouais.
1: Il y a des morceaux, les morceaux produits où on enlève les parties synthé et flow, les restitue en live telles quelles, quasi. Bon, après moi je dub un petit peu derrière. Et il y a aussi une partie improvisée qui est toute nouvelle, toute naissante. Donc on est encore en train de chercher nos marques. Mais c'est vrai que c'est une volonté, c'était plus moi qui tirais un petit peu de ce côté-là, parce qu'il y a un artiste que j'aime beaucoup qui est Tom Terrien et CC Temple. Quoi. Enfin, son projet CC Temple, et il fait pas mal de live improvisé, quoi, live mm-hmm. looping. Je suis assez fan du concept en fait, d'arriver, de ne pas savoir ce que tu vas jouer et puis de laisser la musique se créer à travers des systèmes que tu as créés un petit peu. Et donc, à terme, j'aimerais bien que ça prenne une place un peu plus proéminente. Quoi.
2: Ouais. C'est aussi une manière de remettre de l'humain dans la machine un petit peu et de l'incertitude.
1: Ouais,
2: parce que dans les parties improvisées, dans les parties improvisées, il y a ce côté où ça dépend de toi, puis tu peux te planter. Parfois, il peut se passer un truc aussi qui est chouette. Et du coup, peut-être c'est parce qu'on vient plus de la musique live, ça nous plaisait bien de ramener ce côté-là, ce côté un peu fragile et humain à la fois qui fait que quand tu vois un groupe en concert, c'est chouette aussi. Parce que tu sais qu'il peut se passer des choses chouettes, il peut se passer aussi des conneries, mais t'as des humains en face de toi et t'as du coup un peu un côté vivant dans la musique qui se passe.
1: Carrément, ouais.
0: Ouais, qui est bienvenu, hein, parce que tout se rigidifie, l'IA prend de plus en plus de place dans la musique, donc avoir des humains en face qui proposent quelque chose de concret, de vivant, de risqué aussi.
2: C'est ça, ouais.
0: C'est chouette. Et du coup, vous avez divisé un peu les rôles, donc si j'ai bien compris, c'est ça. Toi, tu fais plutôt tout ce qui va être arrangement, dubbing, tout ça.
1: Ouais, c'est ça, ouais.
0: Ok, et donc du coup, toi, Flo, t'es plus sur...
2: plus synthé, ouais. Basse, synthé, et puis accompagnement. Moi, ça correspond vraiment à mon origine. J'ai toujours fait du clavier, du piano, du clavier, tout ça, donc ça correspond bien. Et par contre, après, dans les parties improvisées, toi, Mathieu, tu fais aussi du finger drumming, d'autres choses qui sont vraiment jouées aussi directement, d'autres trucs comme ça. Donc,
1: pas beaucoup, beaucoup, mais ouais.
2: Ça vient petit à petit, quoi. Puis tu vas faire un peu de sax aussi ce soir.
1: Mais c'est vrai que c'est quand même un sujet quand on vient de la musique acoustique et qu'on a vraiment l'impression de. Enfin, on joue. Enfin, voilà, si on fait rien, ça joue pas, quoi. C'est vraiment proactif. Et il a fallu du temps hein, pour changer de casquette et accepter le fait que des fois juste je lance des tracks et puis voilà je dub un petit peu mais sans vouloir trop en faire parce que j'avais besoin en fait de jouer. Enfin, je sais pas comment dire ça mais.
0: Alors oui, moi je comprends très bien parce que je suis passé par exactement le même problème. Moi je viens de la musique acoustique aussi à la base. Et quand je me suis mis à la musique électronique, j'ai dû commencer à jouer mes trucs en live. Je voulais tout faire, absolument tout. Je voulais séquencer en live des machines, des bidules et tout. Puis je me suis dit, mais c'est pas possible, tu vois.
1: C'est faux, ouais.
0: Il a fallu faire le deuil un peu de cette idée d'être un performeur, de simplifier le truc parce que je suis tout seul. Et c'est intéressant du coup de voir chez vous comment vous avez divisé un petit peu le travail, hein, parce que c'est vraiment... deux trucs très différents. Il y a la structure qui doit se dérouler, il y a le performeur qui performe. Et ça s'est fait naturellement au final ou ça a été quand même des prises de décision, de la réflexion?
2: J'ai l'impression que c'est un processus qui est encore vraiment en cours.
1: Oui.
2: C'est-à-dire qu'on apprend petit à petit en faisant, en se renseignant aussi auprès d'autres personnes qui connaissent mieux que nous, évidemment. Et puis ça évolue au fil du temps, au fil des répètes, au fil de... On teste, on voit ce qui nous plaît, ce qui nous plaît pas, ce qui marche, ce qui marche pas, ce qui nous met un peu en danger, mais pas trop, parce qu'on n'a pas encore... assez les reins solides pour tout faire vraiment comme on voudrait. Donc c'est vraiment un process qui évolue, j'ai l'impression. On est en train d'apprendre à chaque fois. Et ouais. On va encore apprendre ce soir, je pense.
0: Okay, chouette.
1: En fait, le process, il est que pour l'instant, on restitue beaucoup de la musique qu'on produit, quoi, telle qu'elle. Donc, c'est assez linéaire. C'est vrai que ce serait intéressant de rentrer dans le mash-up un petit peu de notre propre son, ce genre de choses.
0: Ah, c'est compliqué. Hein.
1: Ouais. On n'y est pas encore, mais ce serait quelque chose un petit peu... À développer, là, c'est vraiment encore, c'est nos premiers pas, en fait, vraiment en live.
2: Autant te dire qu'on a un peu les chocottes.
1: Mais faut pas le dire trop fort.
2: Ah oui, c'est vrai, ça se dit pas.
0: C'est bien d'avoir les chocottes, ça veut dire que ça compte.
2: C'est vrai.
0: Et on va bientôt passer au live, mais avant ça, j'ai une question que j'aime bien poser un petit peu à tout le monde dans ces interviews. Si vous aviez un conseil à donner aux nouveaux producteurs, ou pas forcément nouveaux, mais un conseil à donner, ce serait lequel ?
2: Pas facile.
0: Ouais.
2: J'ai vraiment du mal à me sentir légitime pour l'instant pour donner un conseil. Mais peut-être, Matt, toi, tu aurais plus un truc à dire parce que tu as déjà plus d'expérience que moi et plus de connaissances que moi là-dedans.
0: Alors attends, avant que tu répondes, je coupe. Tu es parfaitement légitime parce que tu as une expérience et que tu as fait des erreurs.
2: Ah oui.
0: Rien que ça. Ça vaut le coup de transmettre. Voilà, c'est tout.
2: Alors, ce serait pas forcément un conseil aux producteurs de musique électronique en particulier,
0: ouais.
2: Mais dans la musique en général, je pense que c'est très important de s'accrocher et de travailler beaucoup, beaucoup, beaucoup. C'est con, c'est vraiment débile comme conseil, mais au final, ça différencie beaucoup. Quand tu croises des gens, quand tu vois des concerts, quand tu vois les trajectoires des gens, et ben ceux qui travaillent beaucoup ont une trajectoire différente de ceux qui travaillent pas beaucoup. Et quand je dis travailler, c'est pas que la musique justement, c'est comme on disait tout à l'heure, il y a d'autres aspects dans la musique, il y a la vidéo, il y a le visuel, il y a les réseaux sociaux, il y a plein de trucs qui sont moins fun que de jouer en répète ou en concert. Mais arriver à se mettre un peu une discipline là-dessus et travailler tout ça, c'est ce qui te permet d'avancer dans le milieu de la musique en général, j'ai l'impression.
0: Ouais, carrément, et c'est clairement transposable à la musique électronique. Hein. Vraiment, vraiment.
2: J'imagine.
0: Moi, je le vois aussi de mon côté. Ceux qui bossent le plus, c'est ceux qui arrivent le plus. Il y a une part de chance,
2: bien sûr.
0: Mais la chance, ça se provoque, ça se saisit, elle arrive pas à n'importe qui.
2: C'est sûr.
0: Donc, faut bosser, ouais. Et toi, du coup, mec ?
1: Alors, moi, c'est pareil, je prenais ça un peu. Tu disais un peu aux nouveaux producteurs de musique électronique. Moi, je parlerais plus généralement de quelqu'un qui veut faire de la musique. Donc, mon conseil, ce serait trouvez-vous un compagnon ou une compagne qui a beaucoup d'argent. parce que c'est dur.
0: C'est très bon conseil.
2: C'est vrai.
0: J'approuve. J'ai raté ce conseil-là, mais
2: on fait
0: au mieux. Merci beaucoup. On va passer du coup au live pour pouvoir découvrir un peu votre univers musical.
1: Allez.
0: Et donc ne bougez pas, tout de suite le live de Yokai.
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0: Et c'était Yokai en direct de Radio Campus Montpellier pour Symbiosis Live. Merci beaucoup.
1: Merci.
0: Vous pouvez les retrouver sur les réseaux sociaux, sur YouTube et le 17 avril pour la release party de leur EP à l'occasion de l'événement Passe au Parc par Mama Sound. Ça se passera au Parc Rimbaud à Montpellier le 17 avril et c'est un événement gratuit. Je reprends le micro pour la fin de l'émission. C'est le moment de prendre vos agendas pour noter les actus de Symbiosis Live et de ses collaborateurs. Alors, en ce moment même, nous avons le MUG ou Montpellier Ableton User Group qui a lieu au Blackout à Montpellier. C'est une rencontre gratuite organisée par le centre de formation Fastlane où chaque mois, deux intervenants sont invités pour partager autour de leur pratique de la MAO. Ce mois-ci, les invités sont Adam Fade et Baptiste Pierre. L'événement commençait à 20h mais pas de panique, vous pouvez déjà reprendre le MUG en cours de route via la diffusion en direct sur la page YouTube de Fastlane et il y sera ensuite disponible en rediffusion. Jeudi 26 mars, on fête la 10e sortie sur le label Fast Fame Records avec l'EP From the Void de Paradox Method. A cette occasion, une release party est organisée par Symbiosis Live et Fastlane au Blackout à Montpellier à partir de 19h. L'entrée est à prix libre et en plus dans live set de Paradox Method, vous pourrez également profiter des prestations de TI, Comatrix, Bob Bober, CRISPR et Octo One. On continue avec le samedi 28 mars pour la soirée What the Funk à Victoire 2 à Saint-Jean-de-Védas où jouera Sebka pour le closing. Le jeudi 2 avril, Octo One et Calliope joueront en B2B à l'occasion de Birthday Kiding avec un super accent anglais, un événement de Montpellier Techno qui aura lieu au Rockstore. Le jeudi 23 avril, on se retrouve une nouvelle fois au Blackout à Montpellier à partir de 21h pour une soirée 303 BPM avec Nagmar, A Sloth on the Moon, Cookie Slayer sur le line-up. Quant à nous, on se retrouve sur Radio Campus Montpellier le jeudi 16 avril à 19h pour la prochaine émission de Symbiosis Live où nous recevons Rakrat. Merci à Tom, merci à RCM de nous accueillir chaque mois et merci à Yokai qui était nous invité ce soir.
1: Yes.
0: Merci à vous de nous avoir écoutés. 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On se quitte en musique avec un morceau, ça sera le remix de The Banner par Select Username. Bonne écoute.

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